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5: Là, si la machine descend, là, il y a une trentaine d'arbres qui vont tomber, là. 30 arbres qui ont mis 120 ans à pousser, quoi. Ils ont vu les deux guerres, quoi. Ils ont vu nos grands-parents passer dessous. Ne pétez pas ces arbres, s'il vous plaît, quoi.
6: 31 août 2023, chantier de l'autoroute A69.
5: À partir du moment où la tête abatteuse touche un arbre, j'entre en grève de la faim.
6: Extrait du documentaire de Off Investigation, Autoroute A69, l'affaire personnelle de Macron.
5: Si vous continuez à couper les arbres, même si vous pensez qu'en ayant fini d'abattre tous les arbres, je vais sortir de la grève de la faim, je la continuerai pour les terres agricoles. Ça prend effet à partir du moment où la machine touche un seul arbre.
6: Salut les amis, c'est JBD pour Polémique, c'est lavoixoff.com et pour votre radio encore libre préférée. On va aujourd'hui à nouveau parler d'écureuils avec votre invité, Thomas Braille, l'un des fondateurs du GNSA, Groupe National de Surveillance des Arbres, l'un des écureuils de la 69 qui a aussi fait 40 jours de grève de la faim dans un arbre devant le ministère de la Transition écologique. Retour sur l'origine du terme écureuil.
7: En fait, il y a un grimpeur du GNSA qui a pris un arbre sur la 69. Une fois qu'il était en haut de l'arbre, il a dit « tant qu'il y aura des arbres, il y aura des écureuils ». Et cette expression, elle est restée en fait. Quand on parle des écureuils, ben on a tout de suite en tête la 69. C'est le mode d'action du GNSA, Groupe National de Surveillance des Arbres. D'autres l'utilisent maintenant et tant mieux. Nous, on n'a pas d'armes en fait, on n'a rien. Notre seule arme, ce sont nos cordes et nos téléphones. Nous, on est dans la non-violence, je parle pour le GNSA. On est vraiment dans la non-violence. On essaye de faire comprendre les choses par non-violence. On y arrive, on n'y arrive pas. Mais en tout cas, c'est notre façon de faire, on fait du mieux qu'on peut. Quoi.
6: Thomas Braille, on l'a rencontré à Juvisy en octobre 2025 lors d'une escale de l'expédition Bateau Labo. Et depuis cette conversation, le feuilleton judiciaire de l'A69 a dramatiquement rebondi. Vous verrez au cours de cette émission que ces militantes et militants écologistes désignés par le pouvoir comme d'épouvantables et dangereux éco-terroristes sont de fait, et même si ça peut en agacer certains et certaines qu'on le dise, des défenseuses et défenseurs du bien commun, du droit et de la légalité.
7: Je veux dire, aller s'accrocher dans un arbre, c'est facile, mais l'idée à la base, c'est de dire il y a des articles de loi, là vous avez une illégalité sur les espèces protégées, et nous, on est là parce que vous ne la respectez pas. Quand il y a des illégalités, ben en fait, la loi est la même pour tout le monde. Et quand il y a des arbres, quand on peut les sauver, bon sang, essayons de les sauver. L'oxygène qui rentre dans mes narines aujourd'hui me permet d'échanger avec toi, et toi pareil. On a des températures de plus en plus caniculaires, et à partir du moment où on aura de moins en moins d'arbres sur cette terre, il va faire de plus en plus chaud. Et c'est déjà le cas, en fait. Au lieu de renforcer les lois de protection parce que tout va mal, on ouvre encore plus les vannes. Carrément, en fait, on veut faire passer une loi pour déprotéger les espèces protégées. C'est n'importe quoi. Et on dit aux grands porteurs de projets qui veulent piller, eh bien, allez-y, pillez encore plus, quoi. Je suis atterré, en fait, quoi. Je suis vraiment atterré, quoi.
6: Il va vous le raconter au cours de cette conversation. Avant de se lancer dans ces luttes de défense du vivant, Thomas Braille n'était pas un militant chevronné, mais un citoyen lambda, père de famille et artisan.
7: Tout ça, je connaissais pas, moi, tout cet univers-là, en fait. J'avais jamais côtoyé de ZAD, je savais pas ce que c'était, en fait. J'avais jamais les zones d'action, les zones à risque. Tout ça, je connaissais pas avant la 69. J'avais fait des actions pour sauver des arbres, mais ça n'avait rien à voir de ce que vraiment une lutte. Je sais aujourd'hui ce que c'est que l'odeur des gaz lacrymogènes, je sais tout ça, mais je l'ai pas fait par envie, je l'ai fait par nécessité, en fait. Moi, je suis chef d'entreprise, quoi. J'ai une entreprise. J'ai perdu beaucoup d'argent depuis que je travaille pas. Après, je suis pas en train de pleurer, je suis pas en train de demander des sous. C'est un choix de vie, quoi. Et puis, on fait du mieux qu'on peut, quoi, quotidiennement. Donc, bien évidemment, il y a rien de facile. Mais on fait ça parce qu'on a des gosses et parce qu'on n'a pas envie de les laisser dans la galère, tout simplement, quoi. Voilà.
6: 15 octobre 2025, l'expédition Bateau Labo qui navigue en direction de l'estuaire du Danube fait escale à Juvisy, donc en banlieue parisienne, pour une table ronde où l'on rencontre Thomas Braille. Bonjour Thomas.
8: Bonjour.
6: Ça fait depuis 2019 qu'on t'entend à la radio, qu'on te voit sur écran, notamment un off investigation assez terrible sur l'A69 avec les écureuils et avec le GNSA, le groupe national de surveillance des arbres. Aujourd'hui, on se rencontre fin octobre. Comment vas-tu ?
8: Écoute, ça va, on a eu le temps de s'en remettre, quoi. C'est vrai que ça n'a pas été une épreuve facile. Parce que la dernière lutte, elle a mis nos corps à dure épreuve. Et nos cœurs, oui, j'ai envie de dire même, à dure épreuve. Donc voilà, il y a eu des grèves de la faim, il y a eu des grèves de la soif. J'étais pas le seul à le faire non plus, hein. Je m'attribue pas la gloire de ces trucs-là. Mais bon, voilà, ça a été assez compliqué, ouais, vraiment, quoi.
6: Et là, ça va, vous vous êtes retapé, toi et tes copains écureuils.
8: Oui, parce que là, ça commence à faire maintenant un petit peu de temps que les choses se sont passées, donc on a eu le temps de s'en remettre. Après, si je dois parler personnellement... C'est vrai que des grèves de la faim, c'est assez dangereux. Enfin, moi, personnellement, j'ai fait 40 jours et on tape dans la graisse. Et comme moi, j'avais pas trop de graisse à la base, parce que mon métier est assez physique, et en fait, on tape dans le muscle après. Et ça laisse quand même des séquelles, quoi.
6: Ça doit taper aussi dans le moral.
8: Bien sûr, ça tape dans le moral. Après, on va pas se mentir, les luttes, elles sont assez compliquées. On n'est pas toujours en haut. Enfin, le moral, il est jamais toujours en haut. Un coup, c'est en haut, un coup, c'est en bas. Ça fait le yo-yo en permanence. Donc, il faut se trouver des plages, en fait, où on se ressource. Moi, mes plages de ressourcement, c'est mon fils, quoi. Mon petit garçon, moi, je me bats pour lui. Et on a cette responsabilité en tant que parent de le faire. Donc, si on n'a pas compris que nos gamins, on va les mettre dans une position délicate, si on ne fait rien aujourd'hui, eh ben, en fait, voilà, faut pas faire de gamins, j'ai envie de dire, quoi.
6: Les gens comme toi, comme tes copains écureuils, sont souvent qualifiés d'éco-terroristes. Alors, avant qu'on parte là-dedans, est-ce que tu pourrais nous rappeler ce que c'est que L350 alinéa 3, hein, vu que t'es un vilain voyou hors la loi?
8: En fait, moi, j'étais un citoyen lambda qui avait un travail, qui avait une famille.
6: Tu es arboriste, hein, c'est
8: moi,
6: comme ça qu'on dit.
8: Je suis arboriste grimpeur de profession. Donc, en fait, je grimpe dans les arbres en technique alpine. À l'époque, on disait grimpeur élagueur, mais ils ont fait pas mal de bêtises avec les arbres. Du coup, on a un peu remodelé ça. Et aujourd'hui, on a un travail plus éthique avec les arbres. Moi, j'étais quelqu'un de lambda, et à un moment donné, dans la vie d'une personne, il y a des choses qui basculent, et on se dit qu'il y a des choses qui sont pas tolérables, et en fait, c'est comme ça qu'on bascule vers peut-être une lutte plus profonde, mais enfin, tout le monde, à un moment donné, peut s'y mettre, c'est juste que, est-ce qu'on fait la bascule ou est-ce qu'on la fait pas?
6: Tu disais là, nous, les écureuils, on fait pas ça par plaisir, ou pendant que vous luttez, vous n'êtes pas au boulot, vous occupez pas de vos familles. C'est aussi un prix très lourd à payer, c'est-à-dire que tu vois pas ton gosse, et les sous, ils rentrent pas.
8: Non, mais en fait, c'est exactement ça. En fait, on nous fait passer pour des pulapis, hein, souvent c'est ça qui ressort, donc pulapis d'éco-terroristes, de chômeurs, de tirs au flanc, comme quoi on tirerait sur les allocations, j'en sais rien, bon, enfin bref. Enfin, il n'y a pas que ça dans les luttes, mais bien sûr, il y a des gens, parfois, ils ont du temps à donner. Bon, ce sont des personnes que je respecte et qui sont hors système parce qu'ils trouvent que le système fonctionne pas. Ben, moi, je respecte leur point de vue parce que je trouve que le système, il pourrait mieux marcher que ça. Et après, la grande majorité des gens, c'est des gens qui ont des familles, parfois peut-être oui, qui ont des petits crédits et qui font du mieux qu'ils peuvent. Ils essayent de cumuler le travail et puis le temps qu'il leur reste pour aller sur les luttes. Moi, je suis chef d'entreprise, quoi. J'ai une entreprise. J'ai perdu beaucoup d'argent depuis que je travaille pas. Après, je suis pas en train de pleurer, je suis pas en train de demander des sous. C'est un choix de vie, quoi. Et puis, on fait du mieux qu'on peut, quoi, quotidiennement. Donc, bien évidemment, il y a rien de facile. Mais on fait ça parce qu'on a des gosses et parce qu'on n'a pas envie de les laisser dans la galère, tout simplement, quoi. Voilà.
9: Avec des modes opératoires qui relèvent, je n'ai pas peur de le dire, de l'éco-terrorisme. Et je veux redire que cela relève de l'éco-terrorisme.
6: Toujours avec Thomas Braille, l'écureuil. Insistons sur ce gros mensonge du pouvoir consistant à faire passer les écologistes pour des terroristes. Or, que ce soit sur l'A69, les méga-bassines et autres luttes écolo, c'est supposé, hors la loi, défendre le droit et la loi, ici le respect de l'article L253-3.
8: Pour venir au L350-3 du Code de l'environnement, ouais, ça c'était en 2019, en fait, à Mazamé. Moi, j'étais jardinier pendant 10 ans dans cette ville, et il se trouve qu'il y avait l'abattage d'un alignement de 9 platanes, qui était à peu près âgé de 120 ans. Et j'ai appris qu'on voulait les abattre, sauf que c'était pas mon secteur de la ville que j'entretenais. On avait plusieurs secteurs, c'était divisé en secteurs, sauf que ces arbres-là, je les connaissais quand même. Et les anciens collègues sont venus m'alerter en me disant qu'ils voulaient les couper. Je me suis dit, tu vas aller parler au maire pour lui expliquer que c'est pas possible. Ces arbres-là, il faut les garder. Ils n'ont pas une vocation économique. Ils sont au bord de la route. Ils jouent un rôle de décarbonation, de dépollution, d'oxygénation, d'humidification. Et puis, une fois que j'ai eu parlé avec le maire, on a l'impression que tout se passe bien. Et puis, au final, c'est pas du tout le cas, en fait. On attend. On n'a pas de réponse de la municipalité. Et on sait très bien qu'il y a un truc pas bon qui se prépare. Ben en fait, ils ont abattu sur les 9, il y en a 3 qui ont été coupés, moi j'en ai sauvé 7. Et en fait, c'est de là que tout s'est enchaîné, c'est de là où, c'est pareil, j'ai basculé en me disant, mais en fait, c'est pas possible quand même, ces arbres-là, ils sont protégés par un article de loi qui interdit l'abattage des arbres d'alignement. Donc, et puis de là, de fil en aiguille, je suis parti 28 jours au ministère de la Transition écologique, m'accrocher devant le ministère pour expliquer clairement que la ministre qui à l'époque était Elisabeth Borne, que ces arbres-là, il fallait les protéger mieux que ça. On a travaillé 1 an et demi avec le ministère de la Transition écologique et au bout d'un an et demi, on a essayé de coller un décret d'application parce qu'une loi, normalement, elle est suivie d'un décret d'application. Et en fait, on s'est aperçu que le décret, il était bien moins protecteur que la loi. Donc, en fait, c'était une régression permanente des protections environnementales. En fait, ça m'a complètement saoulé. Donc, je suis reparti plutôt en lutte dans les arbres, à monter une association que d'essayer de croire aux paroles politiques. Et après, voilà, ça dépend aussi des gouvernements qu'on a. Mais bon, celui-là, c'est difficile de lui faire comprendre quelque chose, quoi.
6: Toi qui as eu l'occasion d'approcher cette femme de pouvoir, Elisabeth Borne, donc à l'époque qui était au ministère de la Transition écologique, toi qui as pu l'approcher, discuter un peu avec elle, je ne sais pas si cette personne a des enfants qui, comme nous tous, sont composés environ de 70% d'eau. Quelle impression t'as fait de cette personne? Est-ce qu'elle a un cœur et un cerveau qui fonctionnent? Bon, je me pose souvent la question, mais qu'est-ce que ces gens qui pilotent cet écocide-là ont dans le crâne et dans le cœur? Quel ressenti ça t'a fait?
8: Enfin, quand je regarde quelqu'un dans les yeux, j'ai toujours tendance à capter un petit peu ce qui se trame dans sa tête. Ces personnes-là, elles sont, j'ai envie de dire, il y a une forme de déconnexion quelque part, quoi. Elles sont soumises à des rendez-vous, elles font venir les gens, ça défile. Après, ce qui se passe intérieurement, pour la plupart, je pense que, je sais pas s'il y a quelque chose de vivant, en fait, dans ce corps, dans le corps de ces gens-là, en fait. Okay. C'est la question que je me pose. S'il n'y a pas de cœur, s'il n'y a pas de ressenti, s'il n'y a pas d'humilité, vous parlez en fait à des sculptures en plâtre, quoi. Moi, je trouve ça assez atterrant, quoi. Je sais pas, en fait, j'ai l'impression que l'humanité se vide de cette sensibilité profonde et j'ai l'impression que c'est voulu aussi, quoi. Si on n'a plus de sensibilité, ben, en fait, c'est la porte ouverte à avoir des crimes à la télé, avoir des gamins, enfin, moi, quand je pourrais parler de Gaza, mais... Enfin, je regarde même pas aller à la télé, je sais ce que c'est, un gamin qui va mourir, quoi, mais je sais pas, j'ai l'impression qu'on continue à regarder ça, et puis on peut bouffer son steak en même temps, quoi. Moi, ça m'attriste, en fait, quoi. Ouais.
6: Ouais. Je souhaitais ouvrir cet entretien sous un aspect juridique des choses, et puis bon, t'as compris la grosse ficelle, hein, de démontrer que, en fait, malgré ce que disent les médias dominants, les méchants sont pas ce qu'on essaye de faire croire à l'opinion publique. D'ailleurs, les tribunaux administratifs, comme celui de Toulouse, par exemple, l'a bien tranché sur la 69, hein, en disant, bah non, en fait, les promoteurs et les bétonneurs sont dans l'illégalité. Même chose pour les bassines de Sainte-Soline, etc. Juste revenir sur un petit paradoxe juridique, c'est que le groupe national de surveillance des arbres est une association reconnue d'utilité publique.
8: D'intérêt général.
6: Pardon.
8: Ah oui, c'est reconnu d'intérêt général et pas d'utilité publique pour l'instant.
6: Donc par l'État, ce même État qui envoie des fonctionnaires de police ou des gendarmes taper sur des gens reconnus d'intérêt général.
8: Oui, c'est des choses qu'on met souvent en avant. On dit, enfin, c'est tout le paradoxe en fait du truc, quoi. C'est-à-dire que, en fait, nous, on part jamais en lutte avec le GNSA si on n'a pas les outils juridiques derrière nous et si on n'a pas vérifié qu'il y a des articles de loi qui sont bafoués. Parce qu'on a une équipe d'avocats bénévoles performants et performantes, et du coup, on creuse les dossiers, on part jamais sur un dossier si on l'a pas travaillé, quoi. Je veux dire, aller s'accrocher dans un arbre, c'est facile, mais c'est pas forcément ça l'idée à la base. L'idée à la base, c'est de dire, il y a des articles de loi, là vous avez une illégalité sur les espèces protégées, vous avez une problématique là, et nous on est là parce que vous la respectez pas. Et le pire, c'est que c'est nous qui, entre guillemets, qui dérouillons, hein, parce qu'une fois qu'on nous attrape, c'est de la garde à vue, c'est des procès. Bon, moi, je tiens à rappeler quand même que sur la 69, j'ai pas été condamné, mais j'ai été appelé devant les tribunaux parce que J'avais bloqué donc justement l'abattage d'arbres qui étaient protégés par le L350-3 et j'avais aussi bloqué une pelle mécanique qui voulait abîmer le système racinaire d'un arbre. On touche toujours au L350-3 puisque que ce soit le houppier ou le système racinaire, c'est, la loi elle est valable pour l'arbre en entier quoi. Et il se trouve que moi j'ai été relaxé pour état de nécessité climatique. Et en fait c'est assez rare en fait dans le domaine des défenseurs de l'environnement d'être relaxé pour état de nécessité climatique. Donc ça prouve bien que la juge elle a compris en fait le travail qu'on faisait, elle a compris que le travail que l'on faisait il était juste. Et voilà, et en fait c'est toujours nous qui perdons notre temps dans les gardes à vue, dans les tribunaux, parfois avec des peines et des amendes et tout, alors que les autres en face, il ne leur arrive strictement rien la plupart du temps. Et c'est tout ça qu'on est en train de dénoncer aujourd'hui. Nous on fait pas ça pour embêter, moi je fais pas ça pour embêter, moi je fais juste ça pour dire que quand il y a des illégalités, ben en fait la loi elle est la même pour tout le monde, et quand il y a des arbres, quand on peut les sauver, bon sang, essayons de les sauver. Parce que comme je le dis, l'oxygène qui rentre dans mes narines aujourd'hui me permet d'échanger avec toi, et toi pareil. Donc on a des températures de plus en plus caniculaires, et à partir du moment où on aura de moins en moins d'arbres sur cette terre, il va faire de plus en plus chaud. Et c'est déjà le cas en fait, quoi.
6: Comprendre aussi qu'il ne s'agit pas seulement que des arbres. L'arbre, en fait, en tant que représentant d'une grande chaîne dont on fait partie, toi et moi aussi. L'arbre, l'eau, l'arbre, il n'y a pas de l'un sans l'une. Et voilà. Et nous, on est au milieu de tout ça.
8: Ouais. En fait, je suis en train de regarder mon téléphone en même temps que je te parle parce que l'État, en ce moment, est en train d'essayer de faire passer une loi pour déprotéger les espèces protégées. Quoi. Voilà, aujourd'hui, on est le 15. Donc, ça s'est arrêté hier au 14 à la consultation publique. Donc, tout le monde pouvait laisser un commentaire. Et on a grandement relayé ça avec toutes les associations environnementales. Enfin, c'est quand même triste de se dire qu'aujourd'hui, on n'aura même plus besoin de demander des dérogations pour destruction d'habitats d'espèces protégées, même si je trouve que ces dérogations sont totalement à côté de la plaque, puisqu'on demande à détruire des espèces qui sont protégées. Mais bon, bref. Mais là, carrément, en fait, on veut faire passer une loi pour déprotéger les espèces protégées. En fait, ça veut dire que la filière bois, elle va pouvoir entrer dans les forêts, raser les forêts comme elle veut, quand elle veut. Ça veut dire des coupes rases, hein, veux-tu en voilà pour de la biomasse ou j'en sais rien. Sans demander de dérogation, en fait, c'est open bar. Ça veut dire que on va pouvoir chaluter n'importe où sans dérogation d'espèces protégées, parce que peut-être qu'à des moments, ben, il y a des poissons qui se reproduisent à telle ou telle date. En fait, c'est n'importe quoi. Au lieu de justement renforcer les lois de protection, parce qu'on est en 2025, parce que tout va mal, ah ben en fait, on ouvre encore plus les vannes et on dit aux grands porteurs de projets qui veulent aller encore plus vite et qui veulent piller, eh ben allez-y, piller encore plus, quoi. Moi, je suis atterré, en fait, quoi. Je suis vraiment atterré, quoi. Voilà.
6: Là, l'État, en ce moment, la Macronie, puis les autres, ils sont en train de détricoter de grandes lois environnementales, mais certaines qui datent des années 70. Tu disais open bar, là, ils sont en train de tout défoncer. Et pour tout défoncer, d'abord, c'est on défonce le juridique, les lois.
8: Oui, on le voit, il y a une vraie régression mondiale, même au niveau de la justice. On a l'impression que la parole politique, aujourd'hui, à partir du moment où certaines personnes sont au pouvoir, en fait, on a l'impression que ce qu'ils disent, c'est du pain béni, et puis on s'assoit sur ce que les magistrats ou les tribunaux pourraient dire. Et c'est là où il y a une vraie dangerosité, en fait. C'est que si on laisse tout ça comme ça en place aujourd'hui, avec tous ces politiques qui pensent que leur parole, c'est du pain béni, en fait, et qu'il faut s'asseoir sur les décisions de justice, ben, c'est le début des dictatures, en fait, quoi. Et ça, c'est plus possible, quoi. Il faut qu'il continue à y avoir une vraie séparation des pouvoirs. Il faut que les tribunaux ils puissent juger en toute impartialité. Il faut pas qu'il y ait de pression politique. Et ça, aujourd'hui, j'ai envie de dire, on le voit dans certains pays, c'est vraiment compliqué. Et pour en revenir à la 69, le 27 février, il y a une décision de justice qui a dit qu'il n'y avait pas de raison impérative d'intérêt public majeur pour la construction de cette autoroute. Et malgré ça, quelques mois après, on a un rapporteur public qui d'ailleurs, je tiens à le dire, n'avait absolument pas étudié le dossier, qui est arrivé la fleur au fusil, qui a subi très certainement des pressions politiques, parce qu'il est tout blême quand il balançait ses arguments, et le tribunal, à nouveau, a statué en faveur de la reprise des travaux, on appelle ça un sursis à exécution, ça veut dire qu'ils ont le droit de continuer les travaux tant que l'appel n'est pas jugé. Mais après, on sait tous vers quelle finalité ça va. Quand ils seront à l'appel, ils diront au juge, écoutez, les travaux sont pratiquement terminés, on peut plus l'arrêter. En fait, c'est la politique du fait accompli. Et contre ça, on est contre. C'est pour ça qu'on continue à se battre. Mais là, ils travaillent de 4h30 du matin à 23h. Et en fait, ben, les riverains sont excédés. Ils travaillent sans dérogation. Ils ont demandé une dérogation il y a à peine 6 jours, alors que ça fait 2 mois qu'ils travaillent sans dérogation. On s'aperçoit aussi qu'il y a une entreprise de sécurité qui travaillait pour Atosca, et le gérant de cette entreprise de sécurité s'est fait attraper avec 6 personnes pour violence en groupe, en fait, j'ai plus les termes exacts. En gros, ils se sont fait attraper parce qu'ils ont incendié la maison d'une personne qui s'appelle Alexandra, qui avait des enfants, pour qu'elle parte plus rapidement, pour que les travaux aillent plus vite. Ils risquent jusqu'à quand même 20 ans de prison. Et ils ont été payés, ces gens-là, pour faire ces dégradations. Je laisse les auditeurs et les auditrices se demander qui a bien pu les payer, puisqu'ils travaillaient pour l'entreprise de sécurité, travaillaient pour Atosca, donc la société qui construit la 69. Donc, vous voyez, après, on nous traite à nous d'éco-terroristes. Enfin, voilà, il faudrait peut-être un petit peu pointer les vraies personnes qui sont incriminées, quoi, voilà.
6: Et pour ce faire, vivement conseiller aux auditeuristes de regarder le Off Investigation consacré à Macron et la 69, où, comme par hasard, on découvre que Macron a des copains qui ont des intérêts financiers dans cette affaire, voilà, et à se demander qui sont les voyous, et puis d'ailleurs on le voit aujourd'hui, hein, qui finit avec un bracelet électronique, voire même incarcéré, alors qu'il a été président de la République précédemment, enfin, le sacré républicain en a pris un coup quand même. Hein, ouais.
8: Oui, bien sûr. Après, on peut creuser. Hein. Enfin, je pense que tout le monde est au courant maintenant. Mais Jean Terlier, c'est le député du Tarn, Renaissance, du parti du président de la République, qui s'attribue la gloire d'avoir été réélu une deuxième fois suite à la dissolution de l'Assemblée nationale. Il a été réélu parce que beaucoup de personnes ont fait barrage au Front National. Hein. Il a été remis en place à cause de ça. Et donc, sa femme travaille chez les laboratoires Pierre Fabre. Mmh. Les laboratoires Pierre Fabre, c'est eux qui ont demandé la construction de cette autoroute, puisque ils ont investi au capital de la société Atosca, qui sont les constructeurs de l'autoroute. Et donc, il y a une vraie pression de la part des laboratoires Pierre Fabre qui veulent cette autoroute. Ensuite, on nous dit que cette autoroute, elle est d'intérêt public. Absolument pas. En fait, c'est les laboratoires Pierre Fabre qui l'ont demandé. Ils ont même mis une pression au ministère des Transports en disant que si cette autoroute ne se faisait pas, ils n'investiraient plus dans le sud du Tarn. Hein, d'accord? Tout ça, ça a été révélé au grand jour par des cellules d'investigation de Radio France. Ça a été très bien fait. Tout le monde a compris aujourd'hui. La bataille de l'opinion publique, ça fait bien longtemps qu'on l'a gagnée. Mais en tout cas, le problème, c'est que cette autoroute, elle continue, quoi. Voilà.
6: L'idée, en fait, c'est quand même aussi de fabriquer des autoroutes, des couloirs à camions qui permettent de sillonner l'Europe de Gibraltar à Rotterdam et de Bordeaux à Budapest. Ouais. Et ce petit bout de la 69, là, c'était finalement un bout de couloir qui leur manquait peut-être pour aller vers l'Est. Au-delà des enjeux locaux de faire plaisir aux notables du coin et à son usine, on se rend compte, grâce aux militantes et militantes de la 69, que ce que vous avez vécu, en fait, on le vit sur tout le territoire national. Votre histoire, elle n'est pas isolée, c'est partout pareil. Faire des couloirs à camions pour notre chère Europe, au passage, faire plaisir à des marchands de béton, Bouygues, Vinci, Lafarge et compagnie, engraisser les copains, les coquins, c'est pas juste un enjeu local, et que votre histoire, elle est emblématique parce que c'est l'histoire de tout le territoire national.
8: Oui, bien évidemment. Après, on tient à rappeler, en fait, qu'il faut une autoroute en parallèle du national qui n'est pas saturée, quoi. C'est de là vraiment que tout est parti, en fait, parce que ça n'a pas de sens d'aller encore abîmer de la terre agricole. On est sur 400 hectares de terre agricole abîmée. Enfin, de la terre agricole, aujourd'hui, il va falloir se mettre à la tête qu'on en a besoin pour se nourrir. Le béton, le bitume, ça fera jamais manger personne. Ça remplit les poches de ceux qui le font, de ceux qui le bâtissent et ceux qui le construisent, des investisseurs, des actionnaires, mais ça a jamais rempli le ventre des enfants ou des familles qui habitent en France. Comme tu l'as très bien rappelé, en fait, une autoroute, en fait, c'est pour faire du flux de camions et du flux de marchandises. Ça profite aussi aux quelques voitures qui vont l'utiliser pour aller bosser un peu à droite à gauche. Mais 17 € l'aller-retour pour 12 minutes de gagné. On tient à rappeler aussi que le coût pour un camion, c'est 60 € l'aller-retour. Donc, est-ce que les entreprises routières de camions vont le prendre? On n'en est pas persuadé. C'est aussi la porte ouverte à manger encore plus de terres agricoles, parce que on sait toutes et tous très bien qu'à partir du moment où vous ouvrez une autoroute, en fait, vous mangez de la terre agricole et vous voyez naître des plateformes comme Ikea, Amazon, Decathlon, j'en sais rien, tous ces trucs-là. C'est vraiment une ouverture permanente, en fait, au grignotage des terres agricoles. Et ça, on n'en a vraiment pas besoin aujourd'hui, quoi. Je le dis, je le répète. On est sur la même problématique sur le canal Seine-Nord. 3300 hectares de terres agricoles, là, on a encore plus, c'est presque 10 fois plus que la 69.
6: Le fameux méga-canal.
8: Le fameux méga-canal, voilà, pour faire passer quoi, au final, des péniches où on va pouvoir mettre 4 ou 5 ou 6 hauteurs de containers que l'on voit sur les camions. Et donc là, une fois de plus, c'est pour aller encore plus vite. On tire des lignes droites, on scarifie le paysage français avec de l'eau qui va droit pour aller plus vite d'un point A à un point B. Et tout ça pour encore transporter de la marchandise qui, pour la plupart du temps, est inutile et consommable. Hein. Si c'est des vêtements qui sont fabriqués à l'autre bout du monde, bah, c'est pas des super qualités ou tous ces gadgets. Voilà.
7: Ça, je pense qu'aujourd'hui, il faut vraiment faire gaffe à tout ça, quoi. Voilà.
6: On va faire une pause musicale de circonstance dans cette conversation avec Thomas Braille, avec Paloma, autre écureuil qui a séjourné dans un arbre de l'A69, au sommet duquel elle a composé des chansons, et notamment celle-ci, où elle s'adresse à l'arbre qu'elle a occupé, un arbre baptisé Noguère.

Paloma, l'écureuil chantante, avant de retrouver Thomas Braille, écureuil du GNSA, Groupe National de Surveillance des Arbres. Et on vous le racontait dans un précédent reportage intitulé « Noisettes et les écureuils ». Des écureuils, on en a aussi vu sur la grande mobilisation anti-mégacanal d'octobre 2025 à Longueuil-Annelle, dans l'Oise, quand le samedi 10 octobre, quelques grimpeurs et grimpeuses ont accroché une plateforme en palette et une grande bannière dans un peuplier tremble baptisé Noisette par des enfants. Sur la bannière était inscrit « Grimper les centaines d'arbres menacés, danser, ça, on pourra pas nous l'enlever ».

0: par leur prénom.
1: Alors comment ça va, Lacnamo ?
2: Oh, Lacnamo, le piéton ! Marius, tu vas apprendre à grimper ! Marius, comment ça va ?
1: Oh, Marius, on pourra récupérer la banderole !
3: Oh, Marius, tu viens pas dire bonjour ? Oh, Max, Marius !
2: Allez, Lacnamo, soyez cool, remets-nous la banderole !
4: T'as fait ta photo, rends la banderole maintenant !
2: Je vais la chercher moi-même, si tu veux ! Comme ça, on se dira bonjour ! Allez, Max, sois cool, rends-nous la banderole !
5: Ça va, Marius, tu passes un bon dimanche ? Il sert à quelque chose, ton dimanche, t'aurais pas préféré être en famille ? Tu vois l'échelle que t'as dans la main, tu te rappelles, c'était la même à la Calandre, il y a un an !
2: Là où t'as failli tuer des gens !
5: Les deux, là, qui ont passé un an avec un corset ! Les vertèbres fracturées !

0: Notre peau.
1: Bonjour, je te vois porter
2: Salut,
1: ce porte-voix. Tu es la personne
2: c'est Nacho. J'étais un écureuil de la 69 du GNSA, le groupe national de surveillance des arbres, en fait, monté par Thomas Braille. J'ai fait plusieurs luttes avec le GNSA. Et en fait, c'est une méthode de militantisme qui nous permet de monter dans les arbres. On est des grimpeurs professionnels, on monte dans les arbres et en fait, on construit des cabanes pour éviter qu'on les coupe. Et ça, ça fait venir une brigade, la brigade à qui je parlais justement, que je tutoyais, tout ça, parce que je
1: les fameuses CNAMO.
2: Voilà, la CNAMO, que je connais par leur propre prénom, parce qu'on se connaît. En fait, ils sont là pour ceux qui s'armloquent, ceux qui s'accrochent dans les arbres, ceux qui se mettent en danger. Mais ils sont la plupart du temps plus dangereux. Parce que sur la 69, ils ont fait tomber 7 camarades à moi, dont plusieurs qui sont restés plus d'un an en corsaire. Et il y en a encore qui ont des séquelles, et voilà. C'est une brigade qui est très dangereuse, qui agit très mal et très incompétente. Moi qui est professionnel de grimpe, qui les trouve vraiment très incompétents au niveau grimpe. La preuve, ils utilisent une échelle, vous avez bien vu.
0: Non.

0: le majeur bien haut.
1: C'est toujours la même brigade qui intervient sur toute la France. J'ai fait la 69, la LGV Toulouse-Bordeaux, le parc des dinosaures à Trévoux, c'est moi qui ai remporté la lutte avec Thomas Braille. J'ai fait Lyon-Turin, je fais à peu près toutes les luttes, le grand contournement de Valence, là où ils étaient la semaine dernière et qu'ils ont fait tomber une copaine à moi qui était sur une tyrolienne. Ils ont carrément coupé la tyrolienne et elle était dessus. On imagine un peu la chute. Ouais, ils ont des méthodes barbares et on les connaît, c'est toujours les mêmes. Toute mère, il n'y a qu'une seule brigade en France, ils sont 18 et on les connaît par cœur.
2: Que des hommes ?
1: Que des hommes, ouais. Ils ont, je pense, l'intention de recruter des femmes parce qu'ils se sont retrouvés sur la 69 avec des femmes qui se sont mis nues complètement, en fait. Et ils ne pouvaient pas les toucher et tout ça. Et là, je pense qu'ils sont en train de recruter, mais...

0: Pas en haut.
1: Tu envisages de pouvoir te mettre nu toi aussi?
2: Bah moi ils viendraient m'attraper quand même, mais après moi ils me connaissent parce que bon, vu que je suis sur toutes les luttes, ils m'ont considéré là à mon dernier jugement que j'ai eu début août à Compiègne.
1: Ils vous ont vite décroché d'ailleurs.
2: J'étais pas dans l'arbre quand ça s'est passé, mais mes copains y étaient parce que bon, moi je les ai aidés à monter dans l'arbre et après moi je fais ma vie, je me repose un peu aussi quoi. Quand je suis arrivé le lendemain, il y avait les journalistes, je montrais aux journalistes comment on grimpe, tout ça, c'était juste une action de communication. On n'allait pas occuper les lieux devant, en plein centre-ville de Compiègne, quoi. C'était juste pour informer les gens, on avait prévenu, tout ça, ils étaient au courant. Sauf qu'eux, ils ont voulu sortir les grands moyens, et là, ils ont déployé la CNAMO. Et la CNAMO, vu qu'ils me connaissaient, moi, ils ont décidé de m'interpeller, moi, tout de suite au sol, alors que j'étais au sol. Et ils ont considéré que j'étais le leader d'Agiprop. L'agiprop, c'est une façon festive de faire la révolution. Du coup, même le procureur, il a dit, bon, bah non, j'ai rien contre vous, je vais pas faire de procès contre vous. Il a pas fait de procès, et puis voilà, quoi.
3: Il semble même que les policiers compiénois étaient eux-mêmes sidérés de la débauche de moyens policiers.
2: Ouais, tout à fait. Nous, le commissaire de police, on le connaît, on le voit assez souvent, parce qu'on fait pas mal d'événements sur Compiègne. Et il le dit, quoi, bah, vous êtes des personnes gentilles, on n'a jamais de problème avec vous, on comprend pas pourquoi on met autant de démesures comme ça contre vous, on voit pas ce qui se passe. Parce qu'ils savent très bien qu'on s'attaque à des projets. En fait, moi, j'ai une phrase, c'est quand vous mettez un banquier à la gestion d'un gouvernement, c'est comme mettre un alcoolique à la gestion d'une cave à vin. Lui, il est là pour faire du fric, en fait. Tous les vieux projets de 30 ans, comme que ce soit l'autoroute A69, la LGV Toulouse-Bordeaux, la LGV Lyon-Turin, le grand contournement de Valence, tous ces projets-là, en fait, si vous voulez, c'est...

0: des projets qui ont été enterrés il y a 30 ans, que Macron, lui, a dépoussiéré. Pourquoi ? Parce que ceux qui ont financé sa campagne électorale, c'est NGE, Bouygues, Vinci, et ils leur rendent service en leur offrant ces chantiers-là. Voilà, tout simplement. Il y a un documentaire qui est super, c'est Off Investigation, les dessous de la 69. Et là, vous allez voir, il y a tout le système financier de Macron, payé par Tosca, Rothschild, tout ça. C'est impressionnant, en fait.
1: C'est accessible sur YouTube, hein, et c'est remarquable.
0: Ouais, c'est ça, on peut le trouver facilement, même sur leur site. C'est même passé à la télé, je crois. Hein. Tout le monde est au courant.

0: Généraux.
1: Depuis la 69, les écureuils du GNSA connaissent suffisamment bien les policiers de la CNAMO pour les interpeller par leur prénom, Thomas.
2: Oui, après, c'est vrai que j'ai pas la même approche, peut-être un petit peu, que toutes les personnes qui luttent avec les forces de l'ordre. Alors, je dis pas qu'ils font que de belles choses, hein, parce qu'on assiste à des choses parfois qui sont assez terrifiantes. Même moi, j'ai pris des coups de matraque, voilà.
1: En hauteur?
2: Pas en hauteur, non, j'étais au sol, ça c'était pour la 69. Mais en fait, moi, là où je suis vraiment intéressé, et là où je pointe vraiment du doigt, c'est les donneurs d'ordre, en fait. C'est les personnes qui les envoient sur le terrain pour nous faire subir ça, en fait. C'est après eux, moi, que j'en ai, en fait. Après, bien entendu, je dis pas qu'ils font que de belles choses. Je pense que il y en a qui sont contents d'aller peut-être casser de l'éco-terroriste, comme ils disent, mais je pense pas que ce soit la grande majorité de ces personnes-là qui soient contents d'aller faire le travail qu'on leur demande. Je pense qu'il y en a qui doivent être atterrés de voir qu'au final, ben, on se bat pour finalement les mêmes choses, on se bat pour leurs enfants et qu'on les envoie sur des terrains d'action qui, je pense qu'ils préféreraient aller peut-être arrêter les narcotrafiquants ou peut-être s'occuper d'autres choses que de venir nous embêter à nous. Ça, c'est ma philosophie. Après, tout le monde ne la partage pas, je peux arriver à le comprendre. Mais oui, bien sûr qu'on se connaît avec ces gens-là, on fait le même métier qu'eux. On a des mousquetons, on a des baudriers. Quand j'étais à Vendigne il y a 2 ans, je connais le chef de cette section, voilà. J'ai discuté avec lui, on a le même âge. J'ai échangé sur plein de choses avec lui. Bien évidemment, il était dans le dialogue pour essayer de me faire descendre. Ça n'a pas été le cas, je suis resté là-haut. Pour avoir un peu compris intérieurement ce que lui pensait, il a 51 ans, j'ai 51 ans. Je pense que je pourrais avoir un discours avec lui autre que sur un terrain d'action et je pense qu'on pourrait avoir des points communs et se retrouver sur des propos qui au final sont les mêmes, quoi, sur les enfants, sur qu'est-ce qu'on laisse comme planète à nos gosses. Et après, bien évidemment, comme je dis, je mets pas tout le monde dans le même panier. Je pense qu'il y a des gens bien. Il y a des gens mauvais, et je pense qu'il y en a un peu partout, des gens bons et des gens mauvais. J'arrive pas à me dire que tous les flics, ça pourrait être des cons, quoi, parce que je pense que c'est pas possible, quoi. Moi, j'ai discuté avec des gendarmes qui comprenaient. J'en ai même qui ont fait des selfies avec moi en me disant que c'était pour leur fils, parce que leur fils aimait ce que je faisais. Voilà, donc tu vois, c'est tout le paradoxe de ça, en fait. Moi, je vis des choses, parfois, avec les forces de l'ordre, qui sont aux antipodes de ce qu'on pourrait peut-être penser, de dire que c'est tous des pourris. Bien sûr, il y a des pourris, oui, il y a des cons, il y en a qui ont envie de nous taper sur la gueule, mais il y en a d'autres qui n'ont pas envie forcément de ça non plus, quoi. Voilà, quoi.
1: Il peut y avoir recours quand même à des méthodes extrêmement violentes. J'ai entendu parler d'une copaine écureuil qui était sur une tyrolienne et la corde a été tranchée et elle s'est blessée. Il y a des chutes à 6, 8 mètres.
2: Oui, oui, mais tout à fait. Mais après, je remets rien en question là-dessus. Le gars qui a coupé la corde, pour moi, c'est un idiot. Il a rien à faire chez les forces de l'ordre, celui-là, par contre. Voilà, je le dis clairement. On coupe pas la corde, on met pas les gens en danger. Le but des gendarmes, c'était la veuve et l'orphelin, il me semble, hein, quand même, hein, à la base. C'est ça, c'est défendre la veuve et l'orphelin. On coupe pas la corde de quelqu'un, qu'il soit contre un projet ou pour ou contre, ou j'en sais rien, on coupe pas la corde de quelqu'un qui est accroché. En plus, c'est leur métier, ils savent très bien que si on coupe une corde, ben on va au tas, quoi, direct. Donc non, là, bien sûr, ça, je le condamne profondément. Mais voilà, ça fait partie, comme je dis, de ces personnes que ça dérange pas de casser du militant ou j'en sais rien. Voilà, ça, c'est compliqué, bien sûr.
1: Je reviens sur la 69, ce qui a donné 6 mois de sursis au chantier, c'était le fait de pouvoir filmer une mésange qui nichait, or la mésange allait protéger. Donc l'image et le regard de ce qu'on appelle l'opinion publique, c'est extrêmement important. Et un de tes camarades écureuils expliquait aussi que une manière de les faire reculer, c'était de se mettre soi-même en danger. Alors cette règle un peu absurde de on s'arrime à une branche qui est en principe grosse comme la cuisse, ce qui veut rien dire parce qu'il y a des arbres plus cassants que d'autres. Et le camarade expliquait que bah, quand la police des arbres, quand la CNAMO est là, grimper un peu plus au sommet et s'arrimer à des branches qui sont plus grosses comme une cuisse, mais comme un avant-bras. Et le fait de se mettre soi-même en danger, que ce soit potentiellement filmé.
2: C'est la stratégie que moi aussi j'utilise depuis le début. C'est-à-dire que j'ai toujours dit aux grimpeuses et aux grimpeurs, si vous sentez que ça sent mauvais, vous montez plus haut, vous vous détachez. Normalement, quand on se détache et qu'on monte plus haut, on n'est plus en sécurité. Donc, l'idée, on ne devrait même pas avoir à faire ça parce que c'est très dangereux déjà et d'une, mais...
1: C'est des coups à se tuer ou devenir hémiplégique.
2: Oui, oui, bien sûr. Mais après, ce qui fait la force aussi de notre action, c'est que, enfin, moi, depuis le début, j'ai toujours filmé ce que je faisais, en fait. Et maintenant, on a la possibilité de faire du live, en fait. Du live sur des comptes comme Instagram. Et à partir du moment où on se met en live, c'est sûr que les gens peuvent suivre. Il n'y a rien qui ment, là. Il n'y a pas de fake news. Il n'y a rien qui est montré. Il n'y a pas d'image fausse. On est en direct, on filme. Et à partir du moment où on est en direct et où on filme, ben, tout le monde s'arrête en fait. Parce que là, la moindre erreur, elle est fatale pour celui qui l'a faite. C'est le mode d'action du GNSA, le groupe national de surveillance des arbres, voilà. Donc, d'autres l'utilisent maintenant et tant mieux. Ça paye, c'est efficace et tant mieux en fait. Nous, on n'a pas d'armes en fait, on n'a rien. Notre seule arme, ce sont nos cordes et nos téléphones. Nous, on est dans la non-violence, je parle pour le GNSA, on est vraiment dans la non-violence. On essaye de faire comprendre les choses par non-violence. On y arrive, on n'y arrive pas. Mais en tout cas, c'est notre façon de faire, on fait du mieux qu'on peut, quoi. Voilà.
1: La 69, ça n'a pas forcément été facile aussi entre militantes et militants, parce que bah, construire une lutte avec des gens qui viennent de partout, qui n'ont pas forcément les mêmes analyses politiques, etc. Je me suis dit que ça pouvait être un peu rugueux aussi, même entre zadistes, si j'ose dire. Donc voilà, il y a eu des choses tendax, mais est-ce qu'il y a aussi eu des belles choses ?
2: Oui, moi j'ai quand même envie de dire qu'il y a plus de belles choses que de mauvaises choses dans une lutte. Bien évidemment, on rencontre des personnes de tout horizon, qui ont des pensées toutes différentes. Je pense quand même il y a un respect mutuel entre les uns et les autres. Après, quand il y a des tensions, moi, comme j'ai toujours dit, moi, je suis dans le dialogue. Hein. Parfois, on m'a un petit peu critiqué sur certaines choses.
1: Trop conciliant, trop légaliste, trop républicain.
2: Après, c'est bête, mais je vais avoir 51 ans. Tout ça, je connaissais pas, moi, tout cet univers-là, en fait. Des ZAD, j'avais jamais côtoyé de ZAD, je savais pas ce que c'était, en fait. J'avais jamais... percer vers ce milieu où vraiment on est au contact et vraiment on est sur les zones d'action, les zones à risque. Moi, tout ça, je connaissais pas avant la 69. J'avais fait des actions pour sauver des arbres, mais ça n'avait rien à voir de ce que vraiment une lutte. J'ai mis le nez là-dedans. Je sais aujourd'hui ce que c'est que l'odeur des gaz lacrymogènes. Je sais tout ça, mais je l'ai pas fait par envie. Je l'ai fait par nécessité, en fait, quoi. Et du coup, on se retrouve face à des personnes, parfois qui sont plus jeunes et qui ont une autre façon de penser, des modes de vie et de pratiques que moi je ne connaissais pas.
1: Plus radical, tu entends?
2: Oui, bien sûr, mais aussi plus radical. Mais je suis pas dans la critique du radical. Je pense que il faut tout dans une lutte, sinon on n'avance pas, quoi. Mais moi, il y a des choses que je sais pas faire et qui font très bien, et peut-être qu'il y a des choses que nous on fait et qui savent pas faire aussi, parce que grimper dans les arbres, c'est pas à la portée de tout le monde. Mais en tout cas, moi, ce que je retiens, c'est que même s'il y a eu des moments de friction, toutes ces personnes-là que je côtoie, en fait, de toutes les associations différentes, quelles qu'elles soient, tout ça, pour moi, c'est aujourd'hui, c'est une vraie famille, en fait.
1: Y compris les vilains Black Bloc, éco-terroristes...
2: Franchement, qu'est-ce qui est vilain, quoi, aujourd'hui, voilà.
1: T'as bien compris la caricature absurde.
2: Mais bien entendu, après, les Black Blocs, ils risquent tellement qu'il vaut mieux qu'ils soient masqués, je peux arriver à le comprendre. Enfin, en tout cas, moi, voilà, ces gens-là, je comprends aujourd'hui la lutte qu'ils mènent. Je comprends que tous ces jeunes-là, aujourd'hui, ils ont plus trop espoir à la politique. Ils voient qu'ils ont plus forcément trop d'avenir. Faire des études, pourquoi? Ben, moi, j'aurais leur âge aujourd'hui, je me demanderais, je me poserais peut-être la question. Et je serais peut-être aussi à leur place, peut-être plus radical si j'avais 20 ans aujourd'hui. Parce que quand on vous offre pas d'avenir, quand le gouvernement a démissionné, ben, en fait, c'est quoi leur avenir à ces gosses au niveau professionnel, au niveau... familial, j'entends beaucoup de jeunes aujourd'hui qui veulent pas d'enfants. Alors moi aussi j'en voulais pas, c'est arrivé par hasard. Et puis je trouve qu'aujourd'hui c'est la plus belle chose qui me soit arrivée. Mais je peux arriver à comprendre des gamins qui disent je ne veux pas d'enfants, pour les amener vers quoi et vers où en fait. Et donc tout ça, bien sûr que ça participe à... Ils ont un mental aujourd'hui qui est pas le nôtre, parce qu'il y a rien de drôle et tout est noir, quoi. Enfin, en tout cas, moi, je me sens vraiment en famille quand je vais sur les terrains de lutte, parce que je pense qu'on est une infime minorité à lutter pour qu'une grande majorité en profite. Et moi, je suis toujours reconnaissant de cette infime minorité de gens éveillés, contrairement à cette grande majorité qui est un peu endormie, quoi. Voilà.
1: Évidemment, il n'y a pas de recette magique ou de méthode pour une lutte. Hein. Chaque lutte s'invente, comme vous avez inventé votre lutte sur la 69. Est-ce à dire, malgré tout, que sur une lutte, il y a toujours besoin de ce qu'on appelle un rapport de force? Je ne dis pas un besoin de violence, je dis un rapport de force. Oui, à Sainte-Soline, il y a une fourgonnette de gendarmerie qui a pris feu. Il faut probablement un cocktail Molotov. Mais enfin, sinon, j'ai vu ces gens se battre avec des cailloux, des mottes de terre, éventuellement des pétards. Est-ce à dire que pour que des représentants des institutions puissent avoir un dialogue, il faut des Julien Le Guay, il faut des Thomas Braille, et que en fait, ce dialogue il ne peut exister que parce qu'il y a des gens qui ont eu le courage de proposer un rapport de force? Est-ce que le rapport de force est, hélas, nécessaire et inévitable pour se faire entendre?
2: Parfois, on nous reproche d'être un peu trop mis en avant, mais moi, je n'ai pas voulu être mis en avant au début. Ce n'est pas quelque chose que j'ai programmé. Je suis monté dans un arbre parce qu'il était en danger, et de là, tout est parti, et de là, les micros se sont tendus. Je suis conscient aussi le fait qu'on mette des visages en avant, il faudrait que ce soit tout le monde qui soit mis en avant, mais c'est sûr que les médias, quand ils arrivent, il faut bien qu'ils parlent à quelqu'un, et tout ça, c'est assez compliqué. Mais le rapport de force, bien sûr, qui doit y être obligatoirement, sinon c'est la porte ouverte à faire encore des choses complètement indécentes et continuer à défoncer le vivant. Bien sûr qu'il faut qu'il y ait des rapports de force, et heureusement qu'il y en a. On doit représenter peut-être ces personnes-là. Moi, je fais en sorte de donner de plus en plus la parole à des représentants du GNSA. Il y a des antennes locales qui se créent. Le fait de créer des antennes locales, c'est justement pour qu'il y ait d'autres personnes qui, sur des lieux un petit peu partout en France, soient des lanceurs d'alerte. Ils deviennent les yeux et la bouche du GNSA. Et l'idée, c'est pas que moi, je sois toujours mis en avant. C'est pas ça l'idée. L'idée, c'est de mettre de nouvelles personnes pour qu'à un moment donné, nous, on puisse s'extraire et que le GNSA puisse continuer à vivre sans qu'il y ait toujours les mêmes personnes au micro.
1: Et puis hélas, dans la lutte, le fait que certains, certaines soient en avant et soient les porte-parole et soient ceux qui prennent la lumière et les coups et les assignations au tribunal, ça permet aussi à des camarades de rester de plus dans la discrétion et plus dans l'ombre. On parlait d'espèce parapluie tout à l'heure, le porte-parole c'est, ou la porte-parole, c'est aussi un parapluie pour les autres.
2: Faut pas se leurrer non plus, la médiatisation elle nous protège. Moi je pense que si j'ai eu peut-être aussi au tribunal une relaxe pour état de nécessité climatique, ce qui est très rare, je l'ai dit tout à l'heure, c'est parce que, aussi, je fais du bruit médiatiquement aujourd'hui. On est sur les réseaux sociaux aussi. Plus on a de followers aujourd'hui, ça veut dire, enfin, toutes ces personnes-là qui nous suivent sur les réseaux, plus on a une légitimité au niveau des médias et on a aussi une légitimité par rapport à l'opinion publique et le travail que l'on fait. Tout ça, ça nous protège. Il faut pas se leurrer, quoi. Et cette légitimité, quand on l'a, cette protection, quand on l'a, en fait, il faut la, comme tu l'as dit, on est des espèces parapluies. Ça veut dire qu'il faut que l'on aille prêter main forte à toutes ces jeunes et ces jeunes qui luttent et qui, eux, n'ont pas cette protection médiatique. Donc, il faut aller les aider. Il faut porter notre voix et dénoncer. C'est pour ça qu'on est un peu partout, à droite, à gauche, quand on nous demande. Parce que, quelque part, on est un peu écouté quand on parle. Mais du coup, on doit aller porter la voix de ceux qui n'ont pas cette écoute, quoi. Et ça, c'est vraiment primordial. Si c'est pour rester chez soi, être connu, médiatique, et rester chez soi et plus rien foutre, enfin, ça sert à rien, quoi. Tout ça, c'est perdu, quoi, pour la lutte, quoi. Voilà.
1: La joie dans la lutte, est-ce que ça fait partie du moteur aussi? Est-ce que vous avez connu des moments de fraternité, de sororité, d'adelphité, de joie entre vous pendant cette lutte? Est-ce qu'il y a eu aussi des moments où vous vous êtes tenu chaud, où vous vous êtes fait rire? Oui. Je m'excuse, ça paraît un peu déplacé au vu de la gravité de ce qu'on dit, mais est-ce que c'est important en fait?
2: Oui, la Voix Libre, c'est le collectif emblématique qui lutte contre la 69. Ce collectif, la Voix Libre, en fait, ce que j'aime, c'est qu'ils ont toujours des idées novatrices. Quand il y a des manifestations, alors c'est cumulé maintenant avec les soulèvements, avec XR et tout. En fait, ces manifestations, elles se font dans la joie et dans la bonne humeur. Pour faire un petit pied de nez aussi à cet état qui, moi, je trouve un petit peu noir. Ils nous assombrissent l'avenir du matin au soir. Et donc, nous, on n'a pas envie de ça. On a envie de montrer à la population qu'on peut lutter dans la joie. L'autre fois, il y avait eu une course de bolides fabriqués avec des bananes, un petit peu comme dans Mario Kart, sur le tracé de la 69. C'était assez drôle et assez rigolo. Heureusement qu'il y a des moments de joie. En fait, c'est le yo-yo émotionnel. Hein. Les luttes, c'est un coup ça va, un coup ça va pas. Quand on nous apprend que le 27 février, le tribunal administratif annule la 69 pour raison impérative d'intérêt public majeur, bien sûr qu'on a sauté au plafond. Enfin, moi, j'ai pleuré, quoi. J'ai pleuré, j'ai appelé ma mère, du coup. J'ai appelé mon fils, même s'il était petit, j'ai voulu lui parler. Et voilà, il y a des hauts, du haut, et puis après, ben, on retourne un peu down, parce que voilà, et puis à nouveau, on verra. De toute façon, la vie, elle n'est pas linéaire. Hein.
1: Je t'avoue, moi, qui m'y est arrivé en regardant la télévision il y a quelques mois de ça, il y avait interviewé à la télévision, dans un journal télévisé, un pro 69 qui a osé dire, vous vous rendez compte, on a commis un crime écologique pour rien. On n'a quand même pas fait tout ce mal pour rien. On va s'en servir de cette route qui nous a coûté un massacre écologique. Mais maintenant qu'on l'a fait...
2: C'est sûr qu'il y a beaucoup de personnes qui tiennent un peu aujourd'hui ce discours. Ils continuent à avancer pour faire basculer les personnes du territoire, pour les raccrocher à leur cause de cette autoroute qui n'a pas de sens. C'est-à-dire qu'à partir du moment où ça commence à être fait, que c'est bien attaqué, c'est bien avancé, les gens ils se disent bah, « maintenant on va pas le laisser comme ça, tant pis, c'est trop tard, c'est fini ». Et en fait, c'est contre ça qu'on se bat aujourd'hui. Moi, je dis toujours, si demain, ces gens-là, ils voient que leur maison commence à brûler, commence à avoir un petit feu dans la cuisine, vous avez la possibilité de l'éteindre, est-ce que vous l'éteignez ou est-ce que vous laissez brûler votre maison entièrement, en fait? En fait, c'est exactement le même principe avec la 69. Est-ce que c'est parce que c'est commencé, on l'arrête, ou on le continue? ben moi je suis désolé, tant qu'il n'y a pas les voitures qui polluent, tant qu'il n'y a pas les camions, tant qu'il n'y a pas toutes ces nuisances sonores, tant qu'il n'y a pas tout ça, tant qu'il n'y a pas le bitume qui est coulé, tant que les usines à bitume ne sont pas construites et qu'elles ne vont pas déverser des substances chimiques dans l'air qui sont très proches de certaines écoles et de crèches, de villages aussi, est-ce qu'on continue ou est-ce qu'on arrête? Moi je pense qu'il faut arrêter. Ce projet-là, on peut le voir différemment. Il y a un autre projet qui a été proposé, le projet Une Autre Voie. Alors, c'est pas qu'une piste cyclable, parce que tout le monde est en train de dire « Oui, mais on va pas faire du vélo là-dessus ». Non, c'était pas ça l'idée. L'idée, c'est de regagner ces terres agricoles, de faire des jardins potagers, des jardins ouvriers, de planter des vergers, de faire des zones où on va pouvoir faire du transport en commun, remettre en route les transports en commun, le ferroviaire aussi. Donc, il y a plein d'autres alternatives qui sont proposées. C'est pas parce que c'est attaqué qu'on peut pas faire autre chose avec, quoi. Voilà.
1: On va se refaire un petit coup de Paloma avant la conclusion de cette conversation.

0: Pour enrouler dans les deux sens.
1: Il n'y a pas que Paloma qui est rentrée de la 69 avec des idées de spectacle. Thomas Braille monte toujours dans les arbres, mais aussi sur des planches de théâtre ou de bande dessinée.
2: J'ai toujours fait un petit peu de théâtre, j'ai fait beaucoup de musique, hein. Ça fait 30 ans que je fais de la musique. Moi je suis chanteur et guitariste, on faisait du rock à l'époque, voilà, Led Zeppelin, les Doors, Jimi Hendrix, tout ça quoi, enfin, on se régalait de jouer tout ça. Quand on a cette chance, je pense, de toucher un petit peu au métier de l'art aussi, il faut s'en servir quoi. Et là, c'est ce qui est en train de se passer avec un spectacle qui s'appelle Éloge de la forêt, que Patrick Scheder a eu l'idée de mettre en place. Et en fait, ce spectacle-là, il mêle pianiste, acrobate, il y a des comédiens, une comédienne aussi. Moi, je suis dans le rôle du secrétaire de cabinet du président de la République. Je descends d'un arbre. En fait, je joue mon propre rôle, mais sauf que je peux jouer sur des terrains d'action. Mais là, je le joue face à un public qui est assis et qui paye une place de théâtre, finalement, quoi. Et en fait, je m'aperçois que on touche un autre public, ben en fait par le prisme de l'art. Et je trouve ça super en fait de le faire aujourd'hui. Je pense que d'aller sur un terrain d'action avec des gaz lacrymogènes, des propositions de garde à vue, y a rien de sexy là-dedans en fait quoi. Et ça donne pas forcément envie aux gens de nous suivre. Par contre, quand on touche au monde de l'art et de la culture, eh bien voilà, on touche un autre public. Moi, tout ça en fait aujourd'hui, ça m'intéresse. Là, je suis en train de travailler un album de musique pour récupérer des fonds pour le GNSA, avec Sébastien Houg, un très grand guitariste, qui est le compagnon de Jean Chiral. Et on est en train de voir, en fait, pareil, de faire un morceau de musique pour essayer de récolter des fonds pour le GNSA. Mais on s'aperçoit qu'on touche vraiment, vraiment, vraiment notre public. Et moi, j'ai besoin de ça aujourd'hui. J'ai besoin d'élargir la zone d'impact, parce que sinon, on reste dans un milieu qui est quand même assez fermé. Et il y a besoin d'élargir, en fait, quoi. Voilà.
1: Et cette bande dessinée, c'est quoi ?
2: Oui, il y a aussi un roman graphique qui est sorti aux éditions Actes Sud, qui s'appelle Le Défenseur des Arbres, qui est l'attention des ados. Et c'est le premier livre, en fait, où on apprend aux ados à grimper les arbres et à leur dire qu'il faut en prendre soin et qu'il faut les protéger. Et je trouve ça, mais alors, super, en fait. C'est le tout premier livre qui dit aux ados comment grimper les arbres pour les sauver, quoi. Ils ont repris un petit peu toutes les luttes que j'ai menées un petit peu partout depuis 6 ans, que ce soit en France ou en Guyane. Et ils l'ont retranscrite via un petit garçon, enfin un ado qui s'appelle Jules. En fait, j'ai tenu à ce que cet ado porte le nom de mon fils.
1: Comme si ces écureuils de la 69 avaient fait des petits un petit peu partout.
2: Oui, oui, le terme écureuil, en fait, les médias s'en sont emparés, et tant mieux. Parce que pour une fois qu'ils s'emparent d'un terme qui, à mon sens, est joli. Quand je dis joli, c'est parce que je connais peu de personnes qui auraient envie de faire de mal à un écureuil. Ce sont des petites bêtes qui sont gentilles, mignonnes, qu'on a envie de protéger. En fait, il y a un grimpeur du GNSA qui a pris un arbre sur la 69 et qui, à un moment donné, a jeté. Une fois qu'il était en haut de l'arbre, il a dit « tant qu'il y aura des arbres, il y aura des écureuils ». Et cette expression, elle est restée, en fait. Tant mieux, parce qu'aujourd'hui, elle nous sert. Quand on parle des écureuils, ben, on a tout de suite en tête la 69. Et tout le monde s'en est emparé, et tant mieux, que ce soit le GNSA, XR, ou voilà. Donc, autant y aller... gaiement, quoi.
1: Une fois sorti de scène du spectacle, tu regrimperais ?
2: Pour lutter, non, je ne m'enlève pas pour l'instant le fait de continuer à aller grimper. Je ne m'exclus pas de le faire, mais il y a maintenant des grimpeuses et des grimpeurs qui ont rejoint le GNSA et qui ont envie de le faire. Je ne dis pas que je ne le referai pas, parce que, encore à l'heure actuelle, c'est sûr que le regard médiatique, il est un peu plus fort si je suis dans un arbre, les médias arrivent un peu plus si je suis là. Mais l'idée, c'est quand même de mettre en place des nouvelles figures, des nouvelles têtes, et qu'ils puissent s'emparer du sujet. Il y a eu plein d'actions qui ont été menées sans ma présence, et j'en suis content. Comme je leur ai dit, j'ai même pas été informé parfois des actions qu'ils mènent, parce qu'il y a un pôle action au GNSA, et ça, c'est chouette. Ça leur a pas empêché d'avoir non plus des médias. L'idée à terme, c'est que moi, je ne sois pas toujours dans les arbres à grimper. Parfois, ils le font. Moi, je leur apporte mon soutien au sol pour les sécuriser au niveau, parfois, des forces de l'ordre qui arrivent et qui se demandent qu'est-ce qui se passe. Donc, c'est plus facile si c'est moi qui suis en bas pour intervenir. Mais voilà. Après, je m'interdis pas de le faire non plus, parce que c'est vrai que ça me plaît. Ça me fait marrer d'être là-haut. J'ai besoin d'être connecté aux arbres. J'ai besoin d'être au cœur, parfois, des luttes. Mais il est vrai que... je suis moins présent aujourd'hui, parce que je sais qu'il y a des équipes qui sont efficaces et qu'ils sont totalement autonomes, et que parfois, même professionnellement, je trouve qu'ils me dépassent ce que je fais, et tant mieux, quoi.
1: Toi et tes camarades, vous avez bien donné place à d'autres qui sont en train de se former ou qui sont déjà formés. Oui. T'as bien raison aussi de t'occuper de toi et des tiens. Personne t'en voudra.
2: Oui, j'ai un petit garçon qui grandit de plus en plus et qui comprend maintenant ce qui se passe, qui comprend les choses, qui est dans une phase où il a besoin de son papa maintenant, quoi. Quand il était tout petit, c'est sûr que c'était un petit peu plus facile pour moi, malgré le fait que je suis un garde alterné. Je sais ce que c'est changer les couches, de passer les nuits. Mais après, voilà, quand il y a de la garde alternée, les moments où j'étais pas avec lui, il était chez sa maman, ben en fait, je repartais en lutte. Et puis quand c'était ma semaine, ben il fallait bien s'occuper de son petit garçon. Et quelque chose que je ne regrette absolument pas, parce que ça m'a obligé quelque part aussi à m'impliquer à 200% dans sa construction et dans son éducation. Et c'est pour ça aujourd'hui qu'on a un lien très fort avec mon petit garçon. L'idée, non, comme je le dis aussi, c'est pas d'aller lutter et d'être absent de la cellule familiale quand il doit être avec moi. Ce serait contre-productif aussi de faire ça. Je me donne des plages où je puisse être avec lui et les plages où il est chez sa maman, que moi je puisse aller lutter. Mais aujourd'hui, je fais attention de ne pas mélanger tout, quoi. Voilà. Voilà.
1: Thomas, je te remercie pour cette discussion à bâton rompu. Bon vent et bonne suite aussi pour tous les projets. Merci à tes copaines et camarades, et notamment écureuils et autres. À bientôt peut-être.
2: Merci beaucoup. Je terminerai juste en disant que, en fait, on se divise toutes et tous aujourd'hui. Je pense que le point d'accroche que l'on peut quand même arriver à trouver pour une grande majorité, notamment ceux qui ont des enfants, en fait, ben c'est justement les enfants, en fait. Que ce soit les agriculteurs qui passent des pesticides et qui ont du mal à trouver notre modèle économique, que ce soit les gars du BTP qui poussent des gros bulldozers et qui bousillent de la terre agricole parfois pour des fins un peu inutiles, même les forces de l'ordre, ben en fait, je pense qu'on peut arriver à trouver un point d'accroche qui est celui des enfants. Et quand on aura compris ça, en fait, on avancera dans le même sens toutes et tous, quoi. Voilà, merci.
1: Et voilà les amis, c'est ici la fin de cet échange avec Thomas Braille, enregistré en octobre 2025 au cours d'une escale de l'expédition Bateau Labo, qu'on remercie aussi. Depuis, vous le savez sûrement, la saga judiciaire de l'A69 a hélas repris un tournant dramatique. Vous pouvez télécharger cette émission via notre site, polémique-c'est-la-voix-off.com, avant qu'on se retrouve très bientôt sur votre radio encore libre préférée, mais pour combien de temps ? Ce n'est qu'un combat, continuons le début. Salut.

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8: 1984, les eaux de la mer du Nord recommencent à s'agiter. Et ce n'est pas à cause de la météo. Les vieux démons des gouvernements européens sont de retour. Les navires radio. Le MV Communicator, d'où partent les programmes de Laser 558 et le Ross Revenge de Radio Caroline. Dès l'été, la presse spécialisée rapporte que deux autres projets de radio offshore sont en gestation. La renaissance de Wonderful Radio London et Tennessee Sound, une radio entièrement consacrée à la musique country. Le 15 décembre, le Ross Revenge accueille un nouveau programme destiné au public néerlandophone, Radio Monique. Alors qu'un peu partout en Europe, le monopole d'État à la radiodiffusion s'affaiblit, les radios offshore connaissent un second souffle.
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8: La société qui dirige Radio Monique s'appelle Music Media International et elle a une existence tout à fait légale en Hollande. Elle fournit des programmes diffusés en syndication sur des stations de radio belges et espagnoles. Une partie du personnel de cette société est familier des radios offshore pour avoir contribué aux différentes radios maritimes destinées au public néerlandophone dans les années 70. Quelques députés du Parlement néerlandais ne manquèrent pas d'interpeller le ministre des Télécommunications sur la nouvelle venue. Mais celui-ci dut admettre que le gouvernement ne pouvait rien faire, étant donné que dans l'affaire Radio Paradise, la justice hollandaise avait reconnu que le gouvernement avait commis un acte illégal en intervenant dans les eaux internationales le 1er août 1981. Le ministre ne put que mentionner le fait qu'il avait demandé aux autorités britanniques de surveiller toutes les activités du Ross Revenge, ce qu'elle faisait déjà.
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8: The Daily Mail, lundi 17 décembre 1984. Un patron de radio et un complot secret pour faire cesser les émissions pirates. Le Daily Mail révèle un enregistrement audio d'un plan visant à capturer l'équipage et à détruire les émetteurs par Stuart Payne. Un enregistrement étonnant contenant des négociations impliquant un patron de radio commercial pour faire cesser les émissions d'un navire pirate a été envoyé au Daily Mail. On y entend M. Eddie Blackwell, directeur général d'Essex Radio à Southend, discuter de paiements secrets avec un homme affirmant être prêt à monter à bord du navire, à confiner l'équipage dans ses quartiers, puis à détruire les émetteurs en retirant des pièces essentielles. Le navire, expliquent les hommes, serait ensuite remorqué dans les eaux britanniques. Monsieur Blackwell a été un critique virulent des deux navires pirates ancrés dans les eaux internationales au large des côtes de l'Essex, Laser 558 et Radio Caroline, car ils ont détourné des auditeurs de sa station. Laser, qui revendique une audience de 5 millions d'auditeurs, est extrêmement populaire auprès des jeunes. Hier, M. Blackwell a admis que la voix sur l'enregistrement était bien la sienne. Il affirme cependant n'avoir jamais eu l'intention de nuire à Laser et que toute cette affaire n'était qu'une ruse pour découvrir si un membre de son personnel avait travaillé à bord du navire. L'autre homme sur l'enregistrement est Paul Rustling, un patron de pub du Kent qui a participé au projet Laser à ses débuts, mais qui en a été écarté lorsque la station a commencé à émettre dans tout le Royaume-Uni en mai. On entend les deux hommes discuter dans le bureau de M. Blackwell des moyens de faire cesser la diffusion de Laser. M. Blackwell déclare « Si l'on apprenait qu'Essex Radio était en contact avec quelqu'un qui menaçait de faire cela, je pense que beaucoup de gens chercheraient à me casser la figure. » Puis, M. Rustling affirme pouvoir envoyer une équipe à bord du navire Laser pour récupérer des pièces essentielles de l'émetteur. À un moment donné, M. Blackwell demande à combien se montrait l'opération. Rustling répond « On ne parle pas d'une opération à 2 balles. On parle de payer ces personnes 500 livres par homme pour 8 à 10 personnes. » Puis on entend les deux hommes discuter de couper la chaîne d'ancre et de remorquer le navire dans l'estuaire de la Tamise sous la juridiction de l'autorité portuaire de Londres, PLA. Monsieur Blackwell affirme qu'il appartiendrait alors à la PLA de s'assurer que ce satané engin soit intercepté, remorqué et que tous ses occupants soient jetés en prison. La conversation dure plus de 20 minutes. Monsieur Blackwell répète à plusieurs reprises qu'il ne peut être complice d'un acte illégal, mais poursuit en évoquant diverses possibilités et déclare « J'aimerais vraiment, pour le bien de l'industrie, que Laser soit mis hors service. » Hier, messieurs Blackwell et Rustling ont tous deux admis avoir tenu ces propos, et monsieur Blackwell affirme que c'est lui qui les a enregistrés en secret. Il a toutefois maintenu que l'enregistrement envoyé au mail était une version abrégée. Il a déclaré « Rustling a affirmé qu'un ingénieur travaillant à Thousand avait aidé Laser avec son antenne. Évidemment, j'étais très inquiet à l'idée que cette personne puisse être à mon service. J'ai donc accédé à la proposition de Rustling de faire cesser la diffusion de Laser afin d'obtenir son nom. Monsieur Rustling a affirmé avoir évoqué cette idée au nom d'autres personnes, mais y avoir renoncé depuis. » Les avocats de Laser prévoient de transmettre l'enregistrement au directeur des poursuites publiques. Du côté du projet de relance de Wonderful Radio London, l'émission London Top 40 Show, destinée à être proposée en syndication sur des radios américaines afin de soutenir la future radio offshore européenne, a connu ses premières diffusions, notamment sur XARF, une radio mexicaine disposant d'un très puissant émetteur, lui permettant d'être entendue sur une partie de l'Amérique du Nord. Ces programmes vont rapidement séduire et d'autres radios américaines vont les relayer. En Europe, le London Top 40 Show va être diffusé en ondes courtes sur le programme East Coast Commercial. C'est un certain Neil West qui s'occupe de cette diffusion. Il est le représentant européen de Wonderful Radio London International. Mais dans les interviews qu'il donne dans la presse spécialisée, il n'est pas très optimiste sur le retour de la radio. Le directeur du projet, John England, lui-même est confus, annonçant que les investisseurs rechercheraient un seul gros sponsor plutôt que des annonceurs multiples et que le format musical est encore en discussion. Mais dans les premiers mois de 1985, Chris Elliott, le producteur du London Top 40 Show, annonce qu'il arrête la production de l'émission car l'organisation WRLI ne le paye plus.

0: Avec l'arrivée de l'hiver, le MV Communicator et le Ross Revenge vont devoir affronter des conditions météorologiques plus rudes. À partir de la fin décembre 84, les deux navires sont régulièrement affectés par des pannes de générateurs qui mettent les trois radios hors d'onde. Le 6 janvier 85, une tempête avec un vent de force 10 à raison du Ross Revenge et le fait dériver sur plusieurs kilomètres, mobilisant les secours. Quelques jours plus tard, ce sont d'importantes chutes de neige qui contraignent Laser 558 à quitter les ondes. Mais le MV Communicator faisait aussi face à de réguliers problèmes d'approvisionnement en carburant. Une logistique défaillante, conjuguée à une difficulté persistante pour trouver de la publicité, commencèrent à peser sur la concurrente de Radio Caroline. Le 18 janvier, un article paru dans le magazine Broadcast révéla que les propriétaires de la station cherchaient de nouveaux acquéreurs. Parmi les intéressés potentiels, on citait Richard Branson, le patron de Virgin, Chris Carey, ancien DJ de Caroline qui dirige la populaire radio pirate terrestre Nova International, émettant depuis l'Irlande, mais aussi un groupe d'anciens participants à l'épopée des radios offshore. Le jour même de la parution de l'article, on apprit que Roy Lindo avait démissionné de son poste à la tête de l'agence chargée de vendre de l'espace publicitaire pour Laser 558. Son successeur démentit immédiatement les rumeurs de mise en vente de la radio, tout en reconnaissant que des discussions avaient été engagées avec Branson et Carey. En février, de nouvelles voix firent leur apparition sur l'antenne, dont trois jeunes femmes, Christine Carson, Liz West et Erin Kelly, que l'on ne va pas tarder à surnommer The Lizerettes.
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0: Des rumeurs font état du possible lancement d'un second programme radio depuis le MV Communicator, une station ciblant un public plus adulte pour concurrencer Radio Caroline. Régulièrement, de petites croisières en bateau sont organisées pour les auditeurs qui veulent rendre visite aux navires radio, comme à la grande époque des années 60. C'est l'un de ces bateaux touristiques que les autorités britanniques vont arraisonner en mars en soupçonnant qu'il était aussi un bateau ravitailleur. Le pouvoir britannique est sur les dents, si l'on peut dire. Tout mouvement maritime partant des côtes de l'Essex est attentivement scruté. Plusieurs courriers furent également envoyés à des annonceurs ayant acheté du temps d'antenne sur les ondes des deux radios offshore, pour leur rappeler qu'ils contrevenaient à la loi d'août 1967 et qu'ils s'exposaient à des poursuites pénales. À cette époque, le ministère des communications britanniques ainsi que celui du commerce ont fort à faire, car des radios pirates terrestres sont aussi apparues, faisant une concurrence déloyale aux stations légales de la catégorie Independent Local Radio. En avril, l'Association britannique des entrepreneurs indépendants de radiodiffusion demanda à ses adhérents de recueillir autant d'informations que possible sur les personnes travaillant potentiellement pour les deux navires. Sur le MV Communicator, l'heure n'est pas à la fête. Parallèlement aux assauts de la météo qui ont mis la radio hors d'onde à plusieurs reprises, les annonceurs publicitaires sont toujours très peu nombreux malgré l'incontestable popularité de la radio. Dans ce qui ressemble à une tentative désespérée, Laser 558 va commencer à diffuser des publicités ayant été récompensées lors des CLEO Awards, l'équivalent des Grammy Awards pour la publicité. Après la diffusion de chaque spot, le DJ à l'antenne félicitait l'annonceur et donnait le numéro de la régie commerciale de la station à New York. Le 23 avril dans l'après-midi, le mât de transmission s'effondre et la station est à nouveau silencieuse. Il faudra construire un nouveau mât et Laser 558 reprit ses émissions le 7 mai, juste à temps pour démarrer la promotion d'une fête prévue pour son premier anniversaire. L'événement devait avoir lieu à l'Hippodrome Club de Londres et des annonces commencèrent à être diffusées à l'antenne. On pouvait y entendre quelques célébrités de la pop souhaitant un joyeux anniversaire à la station. Linda McCartney, par exemple.
3: This is Linda McCartney. I think you play great music. To all you disc jockeys, keep having fun and keep playing all the good stuff. I listened to you over a year ago. I love you. The whole family loves you. Long may you reign.
4: Fabulous, darling.
0: Mais la police rendit une visite au propriétaire de l'hippodrome. Elle informa que s'il accueillait la manifestation, il allait contrevenir au Marine Broadcasting Offense Act. L'hippodrome annula l'événement et le premier anniversaire de Laser 558 ne fut jamais célébré. Durant ce printemps 1985, on pourrait se croire revenu à l'hiver 1965, lorsque la popularité de Big L, Wonderful Radio London, commençait à faire du tort à Caroline, l'obligeant à faire évoluer sa programmation musicale. C'est ce qui se passa durant le printemps 1985, et le format AOR fit peu à peu place à un format Top 40 dans l'espoir de limiter la concurrence de Laser 558. Lorsque Radio Monique cessait ses émissions à 18h sur la fréquence 963 kHz, c'étaient les programmes de Radio Caroline qui prenaient le relais, étant ainsi diffusés sur deux fréquences. Mais le 1er mai, après la fin des émissions de Radio Monique, on entendit une heure de musique non-stop, puis ce fut un programme religieux qui fut diffusé. Caroline recourait à nouveau à cette solution magique permettant d'importantes rentrées d'argent. Et comme il y avait maintenant deux émetteurs sur le Ross Revenge, celui de Radio Monique pouvait être utilisé lorsque la station n'émettait plus. Ainsi, les programmes réguliers de Caroline n'étaient pas interrompus par ces émissions, dont la diffusion s'accentua sur 963 kHz en soirée et la nuit. En journée, les programmes de Radio Monique sont très populaires auprès du public néerlandais et belge néerlandophone, et la station est très rentable. Avec l'arrivée de l'été, elle va démarrer une campagne promotionnelle originale autant que spectaculaire. Des avions tirant des banderoles aux couleurs de la radio vont survoler les principales stations balnéaires de sa zone de diffusion et un concours sera lancé. Tout auditeur qui arrivait à deviner les messages dessinés dans le ciel par les avions était invité à envoyer sa réponse à l'adresse espagnole de la station afin de participer à un concours.
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0: Les problèmes financiers de Laser 558 s'aggravent encore. La station aurait trouvé un arrangement avec la compagnie aérienne de Richard Branson, Virgin. En échange de publicité à l'antenne, la compagnie offrirait des billets d'avion aux DJ et au personnel américain pour qu'ils puissent voyager jusqu'à la mère patrie. Mi-juin, le London Evening Standard avait publié un article révélant que la station avait été contrainte de quitter ses bureaux new-yorkais et qu'elle peinait à payer ses factures. On y lisait aussi que l'homme d'affaires irlandais, Philip Smith, le principal bailleur de fonds, qui avait investi la majeure partie des 3,5 millions de livres sterling nécessaires à la mise en onde et à la continuité de la radio, était de plus en plus réticent à poursuivre les investissements. La situation va provoquer le départ de plusieurs DJ et Laser 558 va commencer à diffuser des programmes américains en syndication, notamment produits par Westwood One.
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0: Sous la pression des radios locales du réseau Independent Local Radio, qui affirme souffrir d'une concurrence déloyale de la part des deux navires émetteurs, le gouvernement britannique s'apprête à lancer une opération inédite autant que spectaculaire. Dans la soirée du 8 août, un hélicoptère survola le MV Communicator, braquant un puissant projecteur dans sa direction. Dans le même temps, le patrouilleur dioptrique, affrété par le ministère du Commerce et de l'Industrie, qui était chargé de surveiller les tentatives de ravitaillement des deux navires radio, jeta l'ancre dans le périmètre de mouillage du Ross Revenge et du MV Communicator. Le patrouilleur était muni de puissants projecteurs, capables de détecter tout mouvement aux alentours des deux navires, même de nuit ou par temps brumeux. Un porte-parole du ministère déclara « Nous maintiendrons la surveillance aussi longtemps que nécessaire. Ces deux bateaux doivent cesser d'émettre. » Il faut dire que les trois radios offshore étaient très écoutées, et tant les radios locales commerciales que Radio One, Hilversum 3 en Hollande ou Luxembourg 208 voyaient leurs audiences baisser. Depuis le MV Communicator, les DJ vont rendre compte en direct des activités du hauturier Dioptrick. Le DJ Charlie Wolf s'en fera une spécialité. C'est lui qui va baptiser l'opération Eurosiège
9: 85. Charlie Wolf. Laser 558 is on, my friend. And of course, big news. I don't know if you've seen it yet. There's two ships in the North Sea. I should know. I work for the DTI. We were working the day watch out of the dioptric surveyor. I can't go on with this. Yes, we have a license to do, I don't know. no. Oh my, I don't know if I can. I'm gonna read this.
10: Read it.
9: I don't know if I don't know if I can keep a straight face. All right,
10: this
9: here we
10: go. Where your money is going.
9: Yeah, this is to CFAC. No, to dioptric. I'm gonna read the BBC story first because they mention our name first. Channel 4 mentions Caroline's first, so I'm them. Okay, this is from BBC CFAX, page 116. Take notes, you free radio enthusiasts. I'm sure you'll want to have all this done. A ship chartered by the government is monitoring the Thames estuary as part of a crackdown on pirate radio.
10: What?
9: There's no pirates out here. The ship will monitor broadcasts from Radio Caroline. Who are they? Oh, that's our friends across the way. And Laser 558. Let's see, what else does it say here? And watch for illegal deliveries of supplies. From Spain?
10: Come on. Yeah.
9: The Department of Trade said... Oh, wait, wait a minute. That's the wrong story.
0: Le coût de l'opération serait de 25 000 livres par mois, confirmé par le ministère du Commerce et de l'Industrie. Le Daily Mail, quant à lui, avance le chiffre de 50 000 livres, ce qui ne va pas manquer de faire réagir. Un porte-parole de Laser 558 déclara « Ils essaient de nous affamer avec l'argent du contribuable, mais nous ne céderons pas et nous organiserons des ravitaillements depuis l'Espagne. Ce n'est pas illégal. À l'époque, l'Espagne ne fait pas encore partie de la communauté européenne et n'est pas signataire des différentes lois anti-radio offshore. Du côté du Ross Revenge, on réagit aussi en soulignant l'incroyable gaspillage d'argent public pour faire taire des radios qui sont très écoutées. En ce mois d'août 85, on estime que les programmes de Caroline et Laser 558 séduisent plus de 10 millions d'auditeurs. Rapidement, le patrouilleur dioptrique ne se contentera plus d'observer une surveillance passive, mais se mettra à naviguer autour des deux bateaux radio. On a vraiment l'impression d'être revenu 18 ans en arrière au cours de l'été 1967, quand toutes les radios offshore britanniques juraient de résister au Marine Broadcasting Offense Act. Seule Radio Caroline avait tenu. Des deux navires assiégés, c'est a priori le Ross Revenge qui est le plus à même de résister. Il est plus grand et peut donc stocker davantage de vivres. Malgré tout, de réguliers ravitaillements en eau douce notamment sont nécessaires.
11: Laser 558, Liz West here in the studio, and the big question, Liz, that everyone has these days is this.
12: Watch all this brouhaha.
13: Brouhaha?
11: And the brouhaha is the following. Why don't you here.
14: Oh, yes.

0: Ah, so that is the true story. Okay, that's what
1: that's
0: what the papers say. Thank you on that.
1: Oh, sir, does that mean shut up and go away?
0: No, I'm just telling the people, just give you some applause here because you're a nice person.
1: Well, the only potential threat to life is when you go a little bit overboard and management looks to hire a goon squad to come out here and kill you.
2: Le gouvernement britannique repart donc en guerre contre les radios pirates. Le Monde, 17 août 1985. Les exploits du Miamigo, ce vieux cargo mouillant au large des côtes anglaises qui, au début des années 60, lança un défi sans précédent au monopole de la BBC, c'est un peu la préhistoire de toutes les radios libres. Ronan O'Reilly, un flibustier de génie, eut un jour l'idée de transformer ce RAFIO en une station de radio flottante qu'il baptisa Radio Caroline et d'arroser la Grande-Bretagne et tout le nord du continent 24 heures sur 24 avec une musique dédaignée par les stations officielles, mais qui faisait vibrer des millions de jeunes Européens. La pop. La guerre des ondes avait commencé et Radio Caroline allait faire des émules. Un jour de décembre 1975, le Miamigo, ayant rompu ses amarres et dérivé dans les eaux territoriales britanniques, était arraisonné par la Marine nationale. Mais quelques semaines après, Radio Caroline émettait de nouveau. Cinq ans plus tard, par une nuit de tempête, le cargo sombrait corps et biens. Mais Radio Caroline, réinstallé sur un chalutier islandais à quelques encablures de l'épave du Miamigo, reprenait bientôt ses programmes. La première des stations pirates n'en a pas fini avec les mésaventures. Le gouvernement britannique vient à nouveau de lui déclarer la guerre, ainsi qu'à une autre station, Laser 558, ancrée à proximité, en organisant le blocus des deux navires pour leur couper les vivres. Depuis une semaine, un vaisseau affrété par le ministère du Commerce et de l'Industrie, équipé de projecteurs et de radars, surveille les allées et venues autour des deux bateaux. Il n'a pas le droit d'interception, mais il peut signaler aux polices des différents ports d'attache les petits bateaux qui viennent ravitailler les stations. Une activité punie d'une amende de 2000 livres, 25 000 francs, par la loi britannique. Le ministère du Commerce et de l'Industrie, responsable des télécommunications, affirme que les pirates bloquent les signaux de balise marine et émettent sur des fréquences réservées à d'autres radios. Pendant ce temps, sur l'antenne de Laser 558, Charlie Wolf continue à s'amuser de la situation.
0: Roxy Music and oh yeah, on Laser 558, and we're working our way up to a fever pitch extraordinaire. And tonight's fever pitch is dedicated to all the guys on the Dioptric Surveyor who is keeping us company these days. 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
3: Yay, the prize man!
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2: Bonjour, nous sommes aujourd'hui chez Fanny, dans son épicerie indépendante d'Albert, et on est ici pour en savoir un peu plus sur la naissance de ce projet, le choix de ses produits et ce qu'on trouve dans le coin comme produits locaux. Alors Fanny, est-ce que vous pouvez nous dire d'où vient cette envie d'ouvrir une épicerie ici à Albert ?
3: Alors pour moi, c'était une reconversion professionnelle, un retour aux sources aussi, puisque nous habitions auparavant dans l'Oise et que nous sommes revenus dans notre ville d'origine. Et puis le local s'est imposé de par notre mode de fonctionnement personnel. Voilà, ça a été très vite adopté.
2: D'accord, donc dès le début dans le projet, c'était vraiment une volonté aussi d'avoir des produits du coin, du terroir.
3: Oui.
2: Comment vous les avez trouvés ? Comment ça s'est fait ?
3: Alors, on a sillonné beaucoup le secteur, en fait. 6 mois avant l'ouverture de la boutique, on a sillonné beaucoup. On a rencontré les producteurs dans des domaines divers parce que ça nous semblait important de savoir comment ils travaillaient, qu'ils nous parlent eux-mêmes de leur façon de fonctionner, de leurs produits. Et je pense que c'était pour nous aussi le meilleur moyen de connaître les produits et de connaître les personnes qui étaient derrière.
2: Et est-ce que par rapport à ce que vous aviez envie de vendre, vous avez trouvé l'ensemble de ce que vous vouliez en produit local ?
3: Alors tout n'est pas disponible en local, même si dans les Hauts-de-France on a quand même une richesse incroyable de produits. Après c'est sûr que on n'a pas, enfin voilà, en termes d'épices, en termes de même de fruits, on est quand même relativement limité. Il y a des choses pour lesquelles on peut pas forcément trouver en local, mais on trouve énormément de choses malgré tout.
2: D'accord. Et vous avez combien aujourd'hui de fournisseurs à peu près ?
3: J'ai jamais fait le compte exact, mais je pense au moins une cinquantaine.
2: D'accord. Parce qu'effectivement, là, je regarde un petit peu autour de moi, il y a même de la vaisselle, en fait. Enfin, c'est assez large.
3: Ouais, il y a un petit peu de tout parce que, en fait, c'est un petit peu complémentaire de, du bien manger, j'ai envie de dire. Le fait d'avoir des belles choses pour le faire. Et puis, voilà, c'est un ensemble, en fait.
2: Ok, alors, vous parlez du bien manger. Nous, le projet, c'est autour des arts de la table. Est-ce que vous pouvez nous dire ce que ça vous évoque, vous, les arts de la table ?
3: Oula ! Ben, je pense que la cuisine, déjà, en soi, est un art. Ça me semble évident, par la passion qu'on y apporte, par le choix des produits, surtout. Et puis, les arts de la table, c'est aussi, évidemment, la façon de dresser une table, que ce soit la vaisselle, que ce soit les fleurs. Enfin, c'est un ensemble, c'est un tout, je pense.
2: Alors, Fanny, question un peu plus personnelle. Est-ce que vous pouvez nous dire si, chez vous, vous avez un objet fétiche dans la vaisselle ou dans les ustensiles de préparation ?
3: Alors, ça ne sera pas dans les ustensiles de préparation. Moi, je pense plutôt dans la vaisselle. J'ai des assiettes à dessert qui me viennent de ma grand-mère, qui sont, enfin, que je trouve super jolies et pour lesquelles j'ai un attachement vraiment profond. Et voilà, ça me fait plaisir, en fait, quand je peux servir mes invités dans ces assiettes-là.
2: Vous ne les utilisez pas au quotidien, c'est pour les invités ?
3: Non, je préfère les garder. Il n'y en a plus beaucoup. Je pense qu'avec le temps, il y en a de moins en moins. Et du coup, non, c'est plus quelque chose que je réserve pour les moments précieux, on va dire.
2: Et qu'est-ce qu'elle vous évoque, ces assiettes particulièrement ? Est-ce que ça vous rappelle un souvenir ?
3: Ah, beaucoup, ouais, parce que ma grand-mère, c'était la campagne, justement. C'était le jardin, c'était les animaux, les lapins, la vache qu'on allait traire. Enfin, ce sont tous les souvenirs qui sont rattachés à ces objets qui sont importants pour moi.
2: Donc la vaisselle et puis ce qu'on met dans l'assiette aussi.
3: Ah oui, essentiel évidemment. Et essentiel, c'est ce que je disais un peu tout à l'heure, dans surtout le choix des produits, je pense que c'est vraiment la base, parce que même si on a un cuisinier extraordinaire, je pense qu'avec des produits qui ne tiennent pas la route, le résultat sera quand même moyen, on va dire. Et si on a des bons produits, forcément c'est beaucoup plus facile de préparer des bonnes choses.
2: Et justement, comment vous les choisissez ses fournisseurs, ses produits?
3: Alors, les produits, justement, la base, c'est la rencontre, en fait. En général, ça a été ça, la rencontre avec les producteurs. Le local, évidemment, le plus proche possible. Et puis, des produits de qualité, mais sans avoir... Alors ça, c'est vraiment important pour nous de... sans multiplier les références pour un même produit. C'est-à-dire que si j'ai un producteur de miel, même si en local je sais qu'il y en a plusieurs, je vais rester avec le mien parce qu'on est resté fidèle aux producteurs qui ont démarré avec nous, en fait. Et pour moi, c'est important. Je ne vois pas pourquoi j'irais multiplier les références pour un produit alors qu'on a déjà un super produit.
2: Vous êtes ouvert depuis 7 ans, c'est bien ça ?
3: Oui, c'est ça, depuis 7 ans.
2: Et depuis ces 7 ans, j'imagine que vous avez cumulé pas mal de souvenirs aussi dans cette boutique. Est-ce que vous pourriez nous en raconter un ou deux ? Je sais aussi notamment que vous avez fait la fête de la musique récemment avec les coffrets. Enfin, il se passe aussi des choses liées à la dynamique de la ville.
3: Alors, des souvenirs, bah, pour moi, c'est surtout le lien qui s'est créé avec mes clients au fil des années, puisque... Il y a beaucoup de personnes qui sont venues au début et que je vois toujours. Et donc, on voit les enfants qui grandissent. On voit malheureusement aussi des choses plus tristes dans certaines familles. Mais on est un petit peu témoin aussi de ce qui se passe chez nos clients. Et ils nous parlent un petit peu comme... parfois comme s'ils étaient à la maison. Je n'ai parfois pas l'impression d'être une commerçante, entre guillemets, juste une commerçante, même si c'est déjà très beau en soi, mais d'avoir un lien privilégié en fait avec mes clients au fil du temps. Donc ça, c'est super. Et puis c'est vrai que des moments festifs, évidemment, comme il a pu y en avoir dimanche dernier au moment de la fête de la musique, où on voit les gens qui rient, les gens qui échangent, les gens qui sont contents. Et puis du coup, nous, ça nous rend heureux aussi.
2: Et justement, ces clients, est-ce que vous pouvez nous parler d'eux? Est-ce qu'il y a un profil un peu type Albert? Qui sont vos clients, en fait?
3: Alors, on a plusieurs profils. On a bien sûr des gens qui ont le temps de prendre le temps, donc des personnes à la retraite, évidemment, mais pas que. On a aussi des jeunes familles qui ont envie de transmettre à leurs enfants le bien manger et puis la découverte. Je pense que c'est important. Donc on a vraiment des profils assez variés en termes de tranches d'âge, mais moi, les deux principaux, j'ai envie de dire, c'est ça. Ce sont surtout des gens qui prennent le temps, et puis des familles pour qui c'est important de transmettre aux jeunes générations, j'ai envie de dire.
2: Et alors, ces clients, qu'est-ce qu'ils viennent chercher ici? Est-ce qu'il y a un produit phare dans la boutique?
3: Alors, ils viennent chercher du local, ça c'est sûr. Parce que je pense que c'est surtout pour ça qu'on est connu dans le secteur. Ils viennent chercher du local, ils viennent chercher, je pense, du goût, du conseil, de l'échange. Et puis, peut-être autre chose, mais ça, il faudrait leur demander.
2: Et il n'y a pas un produit qui se vend particulièrement bien ici ?
3: Alors, on en a plusieurs. Enfin, en fait, on a évidemment la gaufre d'Albert, puisque ça, c'est un grand classique avec notre belle basilic sur la boîte. Et c'est vrai que ça s'offre facilement. Les gens aiment beaucoup offrir ce produit. Et puis, on a aussi tout ce qui est à base de coquelicots, puisque Pays du Coquelicot oblige. Ça fait partie aussi des produits phares de la boutique.
2: Oui, c'est aussi... Enfin, là, je parle plutôt en tant que cliente, mais une boutique où on vient chercher des choses locales à ramener quand on est reçu quelque part, on ramène des choses d'Albert. Et c'est vrai que les produits coquelicots, les gaufres avec la belle basilic, ça fait partie des valeurs sûres, en fait, à emmener.
3: Tout à fait. Il y a les clients qui viennent chercher de quoi consommer au quotidien, comme des yaourts, du fromage, des pâtes, des choses comme ça. Mais il y a aussi une grande part de nos clients qui viennent pour offrir et faire découvrir les produits du territoire.
2: Est-ce que dans les habitudes de consommation, sur ces 7 ans, Est-ce qu'elles ont évolué? Est-ce qu'elles ont changé? Si oui, comment?
3: Alors, est-ce qu'elles ont changé? C'est une bonne question. C'est difficile d'y répondre. Alors nous, il y a un rayon en fait qu'on a dû malheureusement arrêter. C'était les fruits et légumes. Ça, on l'a fait pendant 3 ans. On travaillait avec un producteur local et puis on a dû arrêter malheureusement parce que il n'y avait pas suffisamment de débit peut-être, et puis surtout parce que quand on est en local on se restreint, c'est-à-dire que on ne peut pas présenter pas encore de bananes, de clémentines, d'avocats, de choses comme ça, et du coup les gens aiment bien acheter en général tout au même endroit, et là ça les obligeait à acheter chez nous et à aller ailleurs. Du coup c'est un rayon qui a périclité un petit peu au fil du temps, malheureusement. Et puis sinon, est-ce que les habitudes ont changé? Bon, je pense que les gens sont toujours amateurs de fromage, ça c'est quelque chose qu'ils aiment toujours autant. Tout ce qui est produits laitiers, je trouve que ils y sont plus attachés qu'avant. Peut-être, je pense à cause du goût, autant qu'à cause du grâce au local, mais aussi pour le goût. Je pense que c'est quelque chose qui se développe de plus en plus dans la boutique.
2: Ah d'accord, donc les fruits et légumes ont été un peu écartés, mais au profit des produits laitiers qui prennent plus de place?
3: Les produits laitiers prennent plus de place, mais si j'étais parfaitement honnête, je dirais que la bière a pris aussi la place des fruits et légumes, les bières locales évidemment.
2: Juste, on rappelle effectivement que l'abus d'alcool est dangereux pour la santé et qu'il ne faut pas en abuser. Et est-ce que donc ces fournisseurs de bière, les derniers fournisseurs qui ont rejoint la boutique, ou qui est-ce? Est-ce que vous savez? Vous pourriez nous dire.
3: Donc les derniers brasseurs à avoir fait leur entrée chez nous, ce sont des brasseurs de Ville-sur-Ancre, donc tout près d'ici, qui proposent des super produits et qui ont eu un très bel accueil quand ils sont arrivés ici.
2: Quel est le produit le plus vendu en été et quel est le produit le plus vendu en hiver?
3: Alors, en hiver, on va être sur quelque chose qui n'est pas forcément local à la base, c'est la raclette. Mais on propose aussi des raclettes avec des fromages des Hauts-de-France. Ça peut être du fromage qui est fabriqué près d'Amiens, à Saint-Fucien. Ça peut être du fromage qui est fabriqué dans l'Oise, des tomes qui peuvent être utilisés également. Donc on peut, parce que quand on pense raclette, on ne pense pas forcément à des fromages des Hauts-de-France, mais on arrive à proposer malgré tout des choses en local à ce niveau-là aussi.
2: Et en fromage, justement, tout n'est pas local. Comment vous avez sélectionné vos fournisseurs? Est-ce que vous connaissez les fabricants, les fruitières, je ne sais pas comment on les appelle?
3: Alors, pour le fromage, c'est un petit peu plus compliqué parce que, au Hauts-de-France, on a quand même des élevages, mais on n'est pas réputé pour être une terre d'élevage par chez nous. On a beaucoup de pommes de terre, on a des betteraves, on a des céréales, on a plein de choses. On a moins d'éleveurs, ça c'est un fait. Et puis, c'est compliqué parce que nous, on... Si vous voulez, ça aurait fait commander à chaque producteur des toutes petites quantités. Au niveau justement de l'acheminement des produits et tout ça, c'était compliqué pour tout le monde. Donc on a un intermédiaire pour le fromage qui, lui, par contre, est un amoureux du fromage et connaît parfaitement tous les producteurs, qu'ils soient des Hauts-de-France ou non.
2: Parce que vous avez même du fromage qui vient... au-delà de la France, en fait. Il me semble qu'il y a du fromage international.
3: Alors, un petit peu. C'est pas ce qu'on a le plus en rayon. Mais quand on nous fait une belle proposition avec des choses à faire découvrir, c'est toujours intéressant, en fait. Effectivement, on a un fromage espagnol, par exemple, qui plaît beaucoup. On a quelques petits fromages comme ça qui nous viennent d'ailleurs. Parce que, pour ouvrir un petit peu l'offre et puis faire découvrir des nouvelles saveurs.
2: Et comment vous faites pour renouveler votre proposition, vos produits? aujourd'hui?
3: Alors ça, c'est justement quelque chose qui est assez compliqué parce que au niveau local, il n'y a pas comment dirais-je, d'installation de nouveaux producteurs tous les 6 mois, enfin en tout cas pas très très souvent. Alors l'avantage maintenant, comme on est un petit peu connu sans être prétentieux, c'est que parfois on nous sollicite, donc ça c'est super. Donc j'ai des producteurs qui viennent, qui se présentent, qui m'expliquent un petit peu ce qu'ils font, et si ce sont des produits que je ne fais pas encore, on teste en fait, je fais une première commande et puis après on voit ce que ça donne, et si ça fonctionne, on continue à travailler ensemble. Et puis après la deuxième chose, c'est sur internet, moi j'aime bien faire des recherches pour voir si pas, quelquefois je ne serais pas passée à côté d'un produit dans les Hauts-de-France, pas forcément juste à côté, mais les Hauts-de-France c'est quand même un territoire qui est quand même assez large, et du coup oui, je vais voir un petit peu ce qui se fait, voir s'il n'y a pas des nouveautés à proposer à nos clients.
2: Tout à l'heure vous disiez que vous êtes un peu plus qu'une commerçante, et c'est vrai qu'il y a une disposition, il y a une ambiance dans la boutique, et ça fait un peu penser justement aux arts de la table. Comment vous l'appréhendez, cet espace-là? Comment vous appréhendez l'exposition des produits?
3: Alors je pense qu'un produit qui est bien mis en valeur, c'est un produit qu'on a envie d'aller regarder dans un premier temps, qui attire l'œil, et du coup une fois qu'on est devant, on a probablement aussi envie de le prendre en main, de regarder, de poser des questions sur sa provenance, etc. Moi, la boutique, elle est, c'est un peu, en fait, c'est un peu à mon image, c'est un mélange de plein de choses. C'est pas, rien n'est figé en fait, rien n'est figé, ça évolue en fonction de ce qu'on peut rentrer comme produit, de ce que je peux trouver comme meuble aussi, parce que j'aime bien mélanger aussi, j'aime bien avoir dans mon environnement des choses qui ne sont pas neuves forcément, donc quand on a ouvert le magasin, je suis allée dans une recyclerie et puis j'ai trouvé des meubles que j'ai peints, que j'ai mis dans la boutique, c'est un petit mélange qui me correspond plutôt. Et puis j'ai aussi tout près de moi les photos de beaucoup de producteurs du coin, parce que c'est important aussi, je pense, de mettre un visage sur les produits, et puis on est aussi dans des tons un peu nature, il y a du bois, il y a du vert, il y a un carrelage impression bois aussi, c'est quelque chose un peu nature et puis simple en même temps.
4: Bonjour.
5: Bonjour.
4: Bonjour.
5: Bonjour.
4: Alors.
2: Bonjour madame, bonjour monsieur. Est-ce que vous pouvez nous dire aujourd'hui pourquoi vous êtes venu dans la boutique de Fanny?
4: On est venu aujourd'hui parce que nous allons nous paxer, donc on va faire un repas, on est environ 40 personnes, donc on est venu voir pour le plateau fromage.
2: Mais déjà félicitations, c'est super. Et est-ce que vous avez l'habitude de venir ici? Vous connaissez déjà les produits?
4: Donc nous personnellement on n'est jamais venu, mais mes beaux-parents sont déjà venus pour les 60 ans de mon beau-père.
2: Et qu'est-ce qu'ils vous en ont dit alors?
4: Très bien, belle prestation.
2: Et les plateaux, lors de la l'anniversaire de votre beau-père, c'est ça?
4: Oui.
2: Est-ce que vous avez vu, quels étaient les produits qui venaient de cette boutique? Est-ce que vous vous souvenez de leur présentation?
4: C'était le plateau fromage, donc avec pas mal de variétés et une belle présentation moderne.
2: Ça veut dire quoi, une belle présentation moderne? Est-ce que vous vous souvenez un peu de comment c'était fait, à quoi ça ressemblait?
4: C'était des plateaux ronds et avec plein de petits morceaux de fromage coupés, plein de sortes.
2: Et c'est la première fois que vous rentrez dans la boutique alors?
4: On est venu à la fête de la musique, donc c'est la deuxième fois que nous venons ici.
2: Et c'est quoi votre ressenti quand vous entrez dans cette boutique? Est-ce que vous pourriez nous parler de...
4: Une ambiance chaleureuse, la dame est très accueillante, ça nous a donné envie de revenir.
2: Et de venir commander votre plateau de fromage pour votre Pax.
4: C'est ça.
2: Bon, en tout cas, félicitations et puis on vous souhaite une très belle fête pour cet événement alors.
4: Merci beaucoup.
2: Alors, le couple vient de sortir de la boutique et était venu pour une prestation de plateau de fromage. Est-ce que c'est quelque chose que vous faites souvent?
3: Oui, les plateaux de fromage se font au moment des fêtes, évidemment, puisque là, les gens ont l'habitude de recevoir, de faire des beaux repas de famille, mais tout au long de l'année, pour des anniversaires, des mariages, des baptêmes, des moments importants, ou des Pax, comme c'est le cas là, pour ces messieurs-dames. Donc, on propose des plateaux de fromage, des pièces montées, des boîtes en bois, suivant les attentes des clients essentiellement, s'ils ont un thème par exemple pour leur mariage ou pas, et puis voilà, on propose des présentations différentes où on aime bien aussi mélanger, mettre un petit peu de fleurs, mettre un petit peu de choses pour que ce soit plus joli, parce que on mange d'abord avec les yeux et ça semble important. J'ai même eu pour un baptême une fois qui était sur les animaux de la jungle, j'avais acheté des petites pièces en bois avec des animaux de la jungle que j'avais disposées sur le plateau, voilà, parce que c'était la thématique du repas.
2: Et donc il y a aussi un aspect de création dans le métier, enfin sur cet aspect-là, ça vous vient d'où ?
3: Alors, c'est quelque chose que j'aime beaucoup en fait. Moi, j'aime bien bricoler, j'aime bien créer, j'aime bien tout ça. J'aime bien peindre, enfin peindre pas des tableaux, hein, mais des meubles, des choses comme ça. Je pense que c'est un petit peu une continuité, c'est-à-dire je me dis si ça me plaît à moi, ça peut plaire à d'autres. Et effectivement, en général, j'ai plutôt des bons retours. Ouais.
2: Mais alors, de créer ces plateaux, de couper les morceaux de fromage, d'y mettre la décoration, ça vous prend combien de temps
3: C'est très long, en fait. C'est très très long. Que ce soit pour les planches apéritives ou les plateaux de fromage, c'est quelque chose qui prend effectivement beaucoup de temps. Parce que j'aime bien que les choses soient bien faites. Et du coup, ça prend du temps. Alors, je pourrais pas vous dire, parce que ça dépend du nombre de personnes, effectivement, pour combien de personnes sont les plateaux, mais c'est quelque chose qui prend du temps. Voilà. Et j'aime bien prendre mon temps, donc ça tombe bien.
2: Mais donc, vous arrêtez peu, en fait
3: J'ai quand même du temps. J'ai quand même du temps pour moi. C'est-à-dire qu'on est ouvert 5 jours sur 7. Donc, il y a quand même 2 jours à côté. Alors, qui ne sont pas complètement off. Parce que, forcément, il y a des choses à faire à côté. De la compta, des courses, des tas de choses pour des emballages, pour des choses comme ça. Il y a toujours des choses à faire. Mais voilà, non, on a quand même un petit peu... J'arrive quand même à avoir un petit peu de temps pour moi. Même si c'est vrai que ça prend beaucoup de temps. C'est une deuxième maison, en fait, le magasin.
2: Et vous, on a posé la question tout à l'heure au couple, mais c'est quoi votre sentiment quand vous entrez dans cette boutique ? Est-ce que vous avez... c'est quoi la sensation que...
3: Je me sens chez moi, en fait, vraiment. Enfin, c'est... comme c'est un endroit qui me correspond, je me sens vraiment chez moi. Je me sens bien. Je me sens bien. Et on le disait au début, c'est une reconversion professionnelle pour moi. J'avais besoin d'avoir un environnement qui me ressemble et dans lequel je me sente bien, pour accueillir aussi les gens le mieux possible.
2: Est-ce que vous seriez d'accord pour nous dire ce que vous faisiez avant ?
3: Oui, j'étais enseignante. J'étais professeure des écoles, pour être plus précise, pendant 22 ans.
2: Et est-ce que il y a des choses en tant qu'enseignante dont vous vous servez aujourd'hui ?
3: Alors oui, parce que le relationnel, le sens du contact, c'est quelque chose qui est indispensable dans les deux métiers. Il faut beaucoup de patience aussi, je pense. Il faut aimer les gens. Et puis le côté créatif dont on parlait tout à l'heure, c'est ça aussi, parce que quand on a des enfants, on est amené à faire plein de choses avec eux. Et puis c'est un petit peu ce que je fais aussi avec mes apéros et mes plateaux de fromage.
2: Oui, parce qu'en fait, il faut être un peu un couteau suisse. C'est quoi les difficultés quand on est indépendante comme ça, quand on a une boutique?
3: C'est que justement, il faut savoir faire beaucoup de choses et ne pas se concentrer uniquement sur les choses qu'on aime faire. Parce qu'il y a aussi des choses qu'on aime moins. Alors pour ma part, c'est tout ce qui est paperasse et comptabilité. C'est vraiment pas mon truc, mais ça fait partie du boulot. Et du coup, il faut le faire, même si c'est pas ce qu'on préfère.
2: Et dans ce projet entrepreneurial où il faut être armé, ce qu'on disait tout à l'heure, d'être un peu un couteau suisse, est-ce que vous avez connu des difficultés? Quelles ont été les plus grandes difficultés en fait dans ce projet pour le monter et puis pour durant ces 7 années?
3: La difficulté, alors on a ouvert il y a 7 ans, donc c'était en 2019. Donc la première difficulté, j'ai envie de dire, au-delà du fait de monter tout le projet, c'est qu'on a eu le Covid juste qui nous a accueillis quelques mois après l'ouverture. Mais voilà, on a continué, on a rebondi, ça s'est très bien passé. Mais c'est vrai que c'est un projet qui demande beaucoup d'énergie tout le temps et qu'on peut difficilement faire seul, je pense. Donc je suis toujours accompagnée, enfin j'ai toujours le soutien de mon mari et je pense que c'est vraiment quelque chose d'essentiel. C'est une aventure familiale, même si c'est moi qui suis devant les clients, je ne suis pas seule à gérer la boutique finalement.
2: Est-ce qu'il a un rôle opérationnel aussi dans la boutique parce que vous êtes co-gérant, ou est-ce que c'est plus un soutien familial que vous avez?
3: Alors les deux en fait, c'est mon soutien et c'est aussi ça me permet aussi d'avoir de l'aide, surtout au moment des fêtes quand on a beaucoup de commandes par exemple. C'est lui qui prépare les plateaux de fromage, c'est lui qui fait ces choses là quand vraiment il y a des choses importantes, comme c'était le cas pour la fête de la musique aussi. Il était présent aussi en renfort. Comme ça, bon, c'est vraiment un duo. Voilà.
2: C'est super, on est ravis d'avoir pu avoir cet échange-là avec vous. Merci beaucoup Fanny pour votre temps et puis de nous avoir fait découvrir votre boutique.
3: Merci à vous, c'était vraiment un beau moment d'échange, enrichissant, intéressant. Et puis j'espère vous revoir à l'occasion pour nous faire une petite visite.
2: Vous pouvez compter sur nous. Donc aujourd'hui, on est aussi avec Lisa qui fait partie de ce projet autour des arts de la table du FRAC. Et toi Lisa, tu viens justement avec tes enfants, ils ont quel âge tes enfants?
5: Alors ils ont 6 et 7 ans.
2: Et comment tu les inities au bien manger? C'est quoi cette boutique pour toi?
5: On vient depuis les débuts hein, je pense, donc j'ai aimé aussi l'entendre dire qu'elle voyait les enfants grandir, parce que en effet c'est toujours agréable pour moi d'amener mes enfants toujours au même endroit et de les voir prendre leurs petites habitudes chez les commerçants locaux. Que ce soit ici ou à la boucherie ou alors une autre épicerie bio du coin, c'est toujours agréable de les voir prendre leur marque avec les commerçants, de revoir toujours les mêmes visages. Et j'aime beaucoup le fait de les emmener dans ce genre d'endroit un peu plus indépendant où on voit toujours les mêmes visages, qui puissent personnifier un petit peu aussi ce rapport à l'alimentation et qui gardent pour plus tard cette bonne habitude d'aller voir des gens, de pas forcément aller dans des grands endroits un peu impersonnels. Ici, c'est beaucoup le fromage. On vient souvent pour le fromage. Donc, ils regardent toujours avec beaucoup d'appétit l'étal et choisissent avec bon cœur leurs morceaux de fromage. Ils reviennent souvent sur les mêmes. Et c'est vraiment un plaisir de leur partager ce moment-là, d'aller chercher le fromage ensemble, de le déguster ensuite ensemble. Ouais, y a vraiment un partage tout à fait particulier associé au fait de venir dans ce genre d'épicerie indépendante.
2: Et est-ce que parfois ils te demandent quand même d'aller manger dans un fast-food? Est-ce que ça arrive qu'ils te fassent des crises comme ça? Ou est-ce que cette éducation-là au bien manger a permis d'éviter ce genre d'écueil?
5: Ça va, je pense qu'on s'en sort pas trop mal sur ça. Mon fils me dit souvent que ça va maman, on peut aller au fast-food une fois par an, c'est raisonnable. Donc je pense que du coup on a plutôt bien réussi notre coup. Et en effet, ça peut arriver sur la route des vacances ou autrement. Et voilà, ça reste un plaisir exceptionnel. Et je pense que la graine a bien germé.
2: Super, merci beaucoup Lisa.
5: Merci à toi.
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5: Et donc ça commence quand en fait? C'est un agenda de quelle année? 2006-2007, j'avais pas regardé. Nat qui était très papier, c'était compliqué de la faire passer aux disquettes. Ça commence très bien, c'est tout à fait elle. Soirée Guillaume, Darty réparateur. Rentrée des classes. Ah bah ouais, Ziggy, c'était vraiment sa confidente à cette période-là. Moi, c'est une période 2006-2007, je rentrais des États-Unis, j'étais beaucoup, beaucoup en tournée. Et c'est un moment où on s'est pas beaucoup vu, en fait.
6: Tu n'es pas dans l'agenda.
5: Ouais, c'est pas étonnant du tout, en fait. C'est un moment où elle était partie en interview Abdelmalik, très drôle. Alors si je me trompe pas, elle était déjà partie à Marseille ou elle n'était pas encore partie à Marseille en 2006. Oh là là. Et là elle faisait, je vois des trucs rigolos, par exemple des Rush, John Butler Trio, Within Temptation, que des groupes qu'elle devait détester et qu'elle faisait quand même parce que c'était une très bonne élève dans le genre. Et elle bossait beaucoup quand même, quoi. Interview Megadeth, tout va bien.

0: J'ai trouvé l'agenda dans une rue de la Belle de Mai, à l'entrée d'un couvent transformé en lieu culturel, un été il y a 2 ans. Je l'ai rangé chez moi, dans une boîte en carton, au milieu de cartes postales, d'images découpées dans les journaux. Les rares fois où j'osais le prendre en main, j'avais toujours la même impression, que je conservais les traces de la vie d'une femme qui avait divorcé un jour, à 9h20.
1: Dimanche 3 septembre. Lundi 4 septembre. Rentrée classe. Ziggy avec Yves. Mercredi 6 septembre. M. Jeudi 7 septembre. Vendredi 8 septembre. Samedi 9 septembre. Dimanche 10 septembre. Lundi 11 septembre. 9h20, divorce.

0: Mrs. Kramer, can you tell the court why you are asking for custody?
1: Because he's my child. And because I love him. I know I left my son. I know that that's a terrible thing to do. Believe me, I have to live with that every day of my life.
2: Je refermais ce petit livre rose et on aurait cru l'agenda d'une adolescente avec un dégradé de rectangle rose sur la couverture.
1: And I didn't know what the alternative was going to be.
2: Je la refermais, et c'est Meryl Streep qui me revenait en mémoire dans le film Kramer contre Kramer avec Dustin Hoffman, film des années 70 à une époque où le divorce faisait débat à la radio, à la télévision. Le visage de Meryl Streep m'apaisait. Les visages de Meryl Streep de ces années-là. La maîtresse du lieutenant français, Falling in Love, le Mr. Silkwood. J'ai cru longtemps qu'il n'y avait pas de nom dans l'agenda. Je crois que c'est ce qui m'autorisait à le conserver. Le mystère aurait pu rester entier. 1000 vies possibles, 1000 femmes. 1000 fois Meryl Streep.
1: I don't know how anybody can possibly believe that I have less of a stake in mothering that little boy than Mr. Kramer does.
2: Sur la toute première page de l'agenda, sort là en majuscule, Nathalie. Adresse, 46 boulevard Davout, 75 020, Paris.
3: Oui, c'est Philippe. Je te passe un coup de fil parce que je suis en train de répertorier enfin toutes les personnes dont on m'a dit que ce serait bien que tu rentres en contact avec elles. Toutes les personnes auxquelles j'ai pensé et dont on m'a dit que ce serait bien que tu rentres en contact avec elles parce qu'elles avaient été importantes dans la vie de Nat. Donc j'arrive à un total de 5 personnes. Merci, à très vite, rappelle-moi. Salut. Et notre rendez-vous de 14h est évidemment maintenu. À plus tard.

0: fait, le Boucanier, c'était un des premiers refuges des goths parisiens. Et donc, Nat était une goth un petit peu différente, parce qu'elle avait déjà un côté un petit peu crust, et elle était pas, c'était pas là ce qu'on appelle dans le jargon la gogoth de base qui écoute Sisters of Mercy et Joy Division, quoi, tu vois. Elle écoutait déjà plein de trucs différentes. Elle a des origines nord-africaines. Elle rentre pas forcément dans le cadre, et elle est déjà vachement dans le trip. Tu vois, changer de couleur de cheveux, les piercings, tout ça et tout. Elle est déjà un peu hors cadre par rapport au Boucanier. Et donc moi, je l'ai vue avec, c'est certainement avec Ziggy, dont j'étais pas encore ami. Et c'était effectivement une personne intrigante, en fait. C'est quelqu'un vers qui tu avais envie d'aller parce qu'elle était pas dans la norme même des gens de la scène avec qui on pouvait traîner. Et puis après, il y a aussi que c'était Nat Vampy ou FM, tu vois, c'était déjà un personnage qu'on connaissait, qui avait un nom. Moi, j'étais assistant de studio, tu vois, elle avait beaucoup de charisme. C'était une belle femme et elle avait beaucoup de charisme. Elle dégageait un truc, assez mystérieux, attirant. Elle avait ce truc, quoi.
1: Tu connais sa voix avant de la rencontrer, du coup, ou...
0: Je pense que oui. Je pense que oui.

0: I Feel Alright et la reprise de Ligouane Pop en concert bientôt à Paris avec La Mano, reprise signée The Damned, dont l'ex-vampire en chef Dave Vanian serait le nouveau malfrat des Stranglers et remplaçant de Cornwell. Et juste avant de retrouver les Stranglers, quelques infos sur le Paris en flammes. Place des Invalides, les voitures brûlent, les manifestants quant à eux montent sur Montparnasse et on parle même d'altercations violentes. Les flics en civil tabasseraient les manifestants, comme dit Republic Enemy, fight the power, you.
1: Jeudi 14 septembre, dîner Yves, Jacques, Ziggy. 15 septembre, Ziggy. 16 septembre, Techno Parade, Yves, Hélène, Ziggy. Dimanche 17 septembre, piscine Kezia. 19 septembre, rendez-vous devant Queen, 19h. Flic, CV. Mercredi 20 septembre, 16h15. Rendez-vous docteur Sabourin. Plus fort que moi. Taper son nom, son prénom sur Internet et lancer une recherche. Un post d'abord sur Facebook qui m'apprend la mort de Nathalie Sorlin le 11 mai 2016 et un peu de sa vie. Notamment qu'elle a été une voix incontournable de Oui FM sous le pseudo de Vampirella. Un article de Best dans lequel elle raconte qu'elle a longtemps zoné sur des fréquences allumées. Et puis des pages sur une interview de Nathalie Sorlin avec le groupe de rap La Section d'Assaut, publiée en juin 2010 dans le magazine International Hip Hop. Je retrouve l'intégralité de l'entretien, retranscrit sur une page d'un blog.
2: Question de Nathalie. Y a-t-il des thèmes que vous ne vous autorisez pas à aborder ? Réponse de La Section d'Assaut. Pendant un temps, on a beaucoup attaqué les homosexuels parce qu'on est homophobe à 100% et qu'on l'assume. Mais on nous a fait beaucoup de réflexions et on s'est dit qu'il était mieux de ne pas trop en parler parce que ça pouvait nous porter préjudice. Pareil pour les autres religions. On ne les attaque pas parce qu'on respecte quand même un minimum les autres et qu'on ne veut pas les forcer à être dans le vrai. Il y a donc des sujets auxquels on fait attention. On essaie de ne pas trop insulter certaines catégories de gens qu'on ne comprend pas pour ne pas choquer notre public qui est très éclectique et qui pourrait se sentir concerné. Imagine, il y a même des gays qui viennent nous voir. On ne peut donc pas se permettre de dire ouvertement que pour nous, le fait d'être homosexuel est une déviance qui n'est pas tolérable. Question de Nathalie. Une déviance qui n'est pas tolérable ? Réponse de La Section d'Assaut. C'est un phénomène de mode qui nous dépasse et on ne comprend pas que le mariage gay et l'adoption par des gays soient acceptés dans certains pays. Mais on est des gens très tolérants, on est croyants et même Dieu a envoyé un prophète chez les gays pour les rappeler à l'islam et leur pardonner leurs péchés. À partir de là, on comprend que l'homme ne soit pas parfait, qu'il puisse faire des erreurs, s'il choisit ensuite de changer, de se repentir et de faire le bien. Question de Nathalie. Sans commentaire.
1: Curieusement, je ne me souviens absolument pas de la polémique suscitée par l'interview. Les mots m'atteignent, me blessent. Homosexuel, je le suis. Journaliste, je l'ai été à la même époque que Nathalie.
3: Ah oui, oui, pour moi, c'était la fin de sa carrière. Déjà, elle, psychologiquement, je pense que ça l'a affectée énormément. Et elle s'est rendue compte qu'il n'y avait personne, enfin, à part ses amis, évidemment, mais que dans ce milieu-là, tout le monde était... qu'elle n'avait pas de soutien, quoi.
1: Je décide de mettre de côté l'archive homophobe et l'identité numérique de Nathalie. Ne pas suivre la logique des algorithmes de recherche et revenir en arrière. Je recopie sur de petites fiches cartonnées tout ce qui est écrit dans l'agenda. Une fiche par mois. Je trouve qu'on voit plus facilement les mots, les noms, les lieux qui reviennent le plus souvent. Je laisse mon regard se perdre dans ces retranscriptions qui disent peut-être quelque chose d'une vie, de son emploi du temps. Le prénom qui saute aux yeux, c'est Ziggy. 22 fois très exactement. Longtemps, je me suis dit que c'était le fils de Nathalie. Parce que Ziggy Stardust, probablement.
3: J'ai des souvenirs de Nat lorsque j'allais dans un club qui s'appelait le Boucanier, qui était un club gothique du côté de Montparnasse, à Paris. Et on allait tous les week-ends écouter de la musique. Et le souvenir que j'ai de Nat, c'est qu'elle était DJ dans ce club et qu'elle passait des disques à l'époque, des groupes qu'on aimait. Donc du coup, c'est comme ça que j'ai rencontré Nat.
4: Quel univers musical
3: Alors, on était plus branchés à l'époque New Wave, gothique, un peu indus, voilà, tout ce qu'on écoutait. On avait les cheveux couleur, on traînait ensemble, on fréquentait les mêmes punks. voilà, on était mis avec les skinheads. on traînait pas mal du côté des Halles. D'ailleurs, je me souviens qu'il y avait des histoires entre les skinheads, les Black Panthers. Enfin, on était quand même... Et je sais que nous, on était plutôt non-violents. Et qu'on avait des amis qui étaient plus ce qu'on appelait Ducky Boy, les Ducky Boy et des Rockabilly, Psychobilly, qui eux étaient plus dans le conflit avec les skinheads et le rapport, enfin les histoires de bande entre Black Panther, skinheads et voilà.

0: vois, c'est très professionnel.
1: Ouais. C'est... Mais je pense que ça, ça fait partie de son... C'est vraiment son agenda professionnel, quoi. C'est-à-dire où elle sait qu'elle a un petit carnet et avec les choses à faire. Autant c'est quelqu'un qui écrivait énormément pour elle, autant elle avait appris avec sur la longueur que fallait être carré. Fallait qu'elle note bien les trucs et tout, parce qu'elle avait un peu tendance à virevolter dès qu'elle voyait un papillon ou une mouche qui passait.
2: Revenir en arrière, au début des années 90 à Paris, quand Nathalie débute sa carrière à la radio. Je retrouve une de ses collègues de OUI-FM. La veille, elle annule notre rendez-vous. Au téléphone, elle m'explique que tout bien réfléchi, elle ne l'avait pas assez connue pour pouvoir parler d'elle, mais qu'elle se souvient bien de ses cuissardes et de son mauve à lèvres. L'ancien directeur de la radio de ces années-là accepte de me voir dans un café de la rue Pierre Levé dans le 11e arrondissement. Il est visiblement très ému. Devant Pirella sur les ondes de OUI-FM, il dit qu'elle était rock, punk, new wave, avec un côté plus extrême, plus marginal. Il dit que c'était un personnage de comics qui pimentait la playlist de la radio. Lui aussi se souvient très bien de son mauve à lèvres. Il dit que son mauve à lèvres était légendaire.
3: Psych Out, Fear of Technology, sublime dernier maxi des Sciences de Bristol produit par Pat Collier. Les Sciences ou l'un des groupes cracking des Ramones, pas étonnant puisqu'ils ont joué ensemble à Paris la dernière fois à l'Elysée Montmartre. Les Sciences en ce moment même en tournée au Japon et bientôt dans les bacs puisque le second opus est prévu en mars 91.
2: Quand j'ai rencontré un des amis les plus proches de Nathalie, Stéphane Hervé, le chanteur de Dead Sexy, quand je l'ai appelé, ma voix était presque blanche. Stéphane, c'est le premier à qui j'ai montré l'agenda.
0: Tu dis, elle compte à ce moment-là dans la nuit parisienne de l'époque. On est quoi, c'est milieu des années 90 ou quelque chose comme ça?
1: Début même des années 90, ouais.
0: Elle a un nom dans leur... Comment on l'appellerait? L'underground parisien ou quoi?
1: Oui, les gens la connaissent. Ouais, okay. Elle fait partie des, visages connus. Moi, je suis resté en contact avec... 5-6 copines avec qui on traînait à peu près à l'époque et tous les gens de cette scène-là la connaissent. C'est un moment sur lequel c'est le début de ce qu'on va appeler plus tard le crossover. C'est-à-dire qu'il y a des musiques qui se mélangent. Il y a le punk underground américain qui vient de chez Discord, que ça soit Fugazi, Black Flag. Il y a une très très grosse scène punk rock en France, les Fly Tox, c'est le début de Trepanempal. Il y a beaucoup de groupes underground vraiment fort, et en même temps il y a le début de la hard tech, de la musique électronique qui est de la musique de fête, de soirée, qui est un truc sur lequel Nat elle va tout de suite accrocher. Nathalie, elle était vraiment beaucoup déjà dans la culture squat, culture alternative, le fanzina et tout ça. C'est un milieu dans lequel elle était déjà hyper empreinte. Et quand elle est à OUI-FM, moi j'en ai pas... J'étais pas un grand consommateur de radio, mais déjà à OUI-FM, c'était un électron libre. C'était pas une journaliste comme les autres. Ouais, elle avait ce côté assez sauvage.
2: Été 2020, Stéphane me rappelle, il se souvient qu'un copain à Marseille avait récupéré un carton d'archives de Nathalie juste après son décès, quand il a fallu déménager son appartement dans le quartier de la Plaine. Un carton rempli d'images et de musique, beaucoup de films, de concerts et des dizaines de cassettes audio. Sur la tranche de chacune d'elles, un nom est écrit au feutre noir. Happy Mondays Interview, Spécial Clash OUI-FM, Alice Cooper, Iggy Pop. Je me perds dans les archives de Nathalie. Et en septembre, c'est à Philippe Morisson, un de ses complices de la bande FM, que je confie l'agenda.
4: En feuilletant le carnet que tu as trouvé de Nat, un des premiers trucs qui m'a frappé, ce carnet a un parfum qui lui correspond bien. Donc on a commencé la radio quasiment ensemble à l'automne 86, à Radio 20 sur 20, et donc là on s'est vu mais quasi toutes les semaines de 86 à je sais pas, pendant les premières de la fin des années 80 quoi, en fait. Donc là, là, je peux vraiment bien parler d'elle, de cette époque. Très vite, elle a fait une soirée gothique. Si je me souviens bien, c'était le vendredi soir, c'est elle, sa soirée. Et voilà, et moi j'étais plutôt dans ces soirées gothiques où elle passait. Là, c'était vraiment Virgin Prunes, Bauhaus, Siouxsie, tous les trucs typiques de l'époque. Hein. Et puis également, de temps en temps, elle passait voilà, New Model Army, des choses comme ça.

0: Ah, j'ai reconnu le morceau. Ça, c'est vraiment drôle d'écouter. C'est New Model Army.
1: We scream and you run, innocence, extrait du cinquième manifeste des guerriers tatoués de Watford. C'est l'Impurity Live à l'Elysée, New Model Army, le 8 décembre, yes. En Vengeance.
0: Ah bah elle était super fan.
1: Ce sont les ex-Spaceman 3, Anyway That You Want Me, Spiritualized.
0: New Model Army, c'est vraiment un groupe, là on devrait regarder à l'époque. À quelle époque sort, quelle année sort cet album de New Model Army, mais c'est voilà, c'est un groupe dont elle était même en correspondance avec le chanteur Justin, je m'en souviens très bien parce qu'elle m'en parlait et tout, elle avait vraiment sympathisé avec eux. Elle les a suivis longtemps en concert, en interview. En fait, elle avait aussi ce don, je sais pas, pour elle faisait beaucoup d'interviews pour toujours sympathiser avec les gens, avec les artistes qu'elle interviewait en fait. Je sais qu'après elle restait en contact avec eux, ils s'écrivaient. Je sais pas si quelqu'un a une trace de ça, mais ça sera intéressant à retrouver. Donc là, ce qui est intéressant aussi, c'était un extrait d'une de ses émissions sur WFM. Et on voit que le ton est beaucoup plus formaté, mais bon, c'est normal, hein, il n'y a pas de problème. Mais là, voilà, on voyait qu'elle se faisait plaisir en passant New Model Army, quoi. Et ça, à mon avis, Spirituala, c'est un truc que moi j'écoutais à l'époque, mais je suis pas sûr qu'elle l'ait choisi ce morceau. Mais bon, on le saura jamais.

0: Hello kids. Ah oui, Planète Claire n'est pas là pendant quelques semaines.
1: Ça, c'est un truc que je faisais pas mal à l'époque. Un peu bêtement, mais c'est l'époque des radios libres. Voilà. Donc on était jeunes. Et...
0: comme l'a dit le gentil jeune homme.
1: Vous inquiétez pas, le son va monter tout dedans.
0: Donc une émission assez semblable à la semaine dernière, enfin du moins dans... pour ceux qui avaient suivi déjà. Donc c'était une émission qui nous a été présentée par Vampirella, une fois de plus.
2: Bonsoir, monsieur Vivian Gogh.
0: Elle avait préparé son coup. Hein.
1: Donc elle dit Vivian Gogh parce que mon pseudo à l'époque de la radio c'était Vivian Vogue.
0: Oui, donc la semaine dernière on avait fait donc, une émission.
1: Voilà, c'était un petit private joke entre nous. Comme on faisait souvent.
2: Horrible.
0: Horrible.
2: Plein de monstruosités. On a remis ça cette semaine. On a commencé très fort avec Metallica.
0: Voilà.
2: Et j'étais même converti, je crois.
0: Non, c'est pas.
1: Ça, c'est assez drôle. Parce qu'il faut savoir que à l'époque, moi, Metallica, c'était vraiment un groupe que j'aimais pas du tout. Et puis elle m'avait. Et justement, elle m'avait fait écouter un morceau que j'avais bien aimé.
2: Qui est absolument fabuleux. Je te...

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1: D'une cassette à l'autre, la voix de Nathalie change. Dans sa chronique qu'elle tient sur Oui FM, en dehors de l'émission qu'elle anime chaque soir de la semaine, la voix semble plus jeune, plus hésitante. Sur son blog, Nathalie précise qu'elle a travaillé pour Radio Libertaire, 20 sur 20, Radio Aligre, RTH 99, Radio Beurre et la plupart des premières radios libres parisiennes. En août 1992, Philippe Morisson la reçoit à nouveau dans son émission sur Radio Aligre.

0: Et oui, voilà, à l'instant, Mr. Bungle, un morceau assez long qui s'appelle Stub a Dub.
1: Ouais, fabuleux morceau de Mr. Bungle, avec le chanteur de Faith No More, Mike Patton, qui se fait appeler Vlad Drac, Vlad Dracula, pour les intimes.
0: Ouais.
1: Et puis, c'est complètement barjo, c'est un melting pot de tout, c'est produit par John Zorn, donc on l'avait dit la semaine dernière, le fameux musicien free jazz complètement allumé qui était passé à Saint-Ouen il n'y a pas longtemps. Et puis, c'est vraiment le mélange de tout ce que Patton, enfin Vlad Drac aime dans la vie, c'est-à-dire le porno, les films porno, les séries Z d'horreur, mais vraiment séries Z, les musiques de foire et puis tout le reste.
2: Alors oui, bien sûr, je me souviens de Vampirella sur WFM. Je connaissais Vampirella avant de connaître Nat. Et en tout cas, elle faisait partie des journalistes que j'écoutais avec plaisir.
3: Vampirella. Je ne crois pas l'avoir entendu à l'époque. Le nom, en revanche, me disait quelque chose. Une vieille bande dessinée qui appartenait à mon père et que je suis allé chercher cette fois dans mes cartons. Vampirella est une super-héroïne américaine née en 1969. Elle porte un bikini rouge très moulant, des cuissardes. Elle vient d'une planète où les habitants se nourrissent du sang qui coule dans les rivières.

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1: Oui, elle aimait bien ce cinéma-là, par exemple, pour parler du cinéma explosiste allemand, et puis également toutes les séries B de la Hammer, de Dracula, Frankenstein, tous ces films-là.

0: Tue-la, Caris. Tue-la.
1: Je me souviens, on était allé dans une nuit. À l'époque, il y avait souvent des nuits comme ça. On était allé dans un cinéma dans. Je sais plus où c'était. C'était dans l'est parisien, vers Noisy, le Grand, Noisy-le-Sec. Je sais plus. Un cinéma. Fallait vraiment être motivé pour y aller. Fallait prendre le train. On passait la nuit dans un cinéma à mater des films de série B d'horreur. Je me souviens d'un dessin animé avec un vampire. Je sais plus le nom de ce truc. Voilà, on sortait à 6h du matin. Fallait rentrer sur Paris. Fallait vraiment être motivé parce que je le referais pas. Mais voilà, c'était des bons moments.
2: Dans ma bibliothèque, je retrouve aussi un album de Midnighter et Apollo, un des premiers couples gays de super-héros. Et je me dis que, comme Nathalie, nous avons tous en nous des êtres rêvés, des héros imaginaires. Je me dis que Vampirella a peut-être donné un coup de main à Nathalie. Nathalie quitte le personnage de Vampirella sur WFM en 1993. Elle part s'installer à Londres et n'abandonne pas tout à fait son double. Elle continue à signer Nat Vampy, ses articles dans la presse écrite.

0: coup, comme j'allais souvent en Angleterre, ben, j'allais la voir, j'allais chez elle, ou tu vois, on fréquentait les mêmes endroits. Et à cette époque-là, je sais qu'elle travaillait au Kit Kat, je crois. Je sais qu'elle ramassait les verres. Elle ramassait les verres et elle faisait le ménage un peu, à l'époque, dans ce club, qui était dans Camden. Et du coup, toutes les deux, on avait déjà commencé. Bah, c'est là où on s'est pas mal reconnecté, parce que moi, j'avais déjà mis les pieds dans la musique électronique, en gros. Donc ce milieu un peu techno, entre guillemets, avec toute la scène Kraftwerk, etc. Et du coup, j'allais déjà en rêve à Paris. Donc c'est comme ça qu'on s'est... On s'est dit, ah bah oui, on écoute les mêmes choses, voilà, on a évolué pareil.
1: Du punk au...
0: À la techno, ouais. Techno. Mmh. Les soirées, c'était en général sur plusieurs étages, en plusieurs immeubles, avec tous les styles de musique confondus.
2: Nathalie est totalement bilingue. En quelques années, elle devient correspondante pour plusieurs médias en France et en Suisse. Elle continue à faire de la radio. Je ne trouve aucune trace d'une émission qu'elle anime sur la BBC. Elle travaille pour Rock and Folk, Metal Hammer, Digital Hip Hop, beaucoup de magazines spécialisés qui payent peu ou de façon irrégulière. Très vite, elle rentre dans la rédaction de Rage, la revue assourdissante de la génération électrique.
3: Moi, je suis parti à Londres et on s'est vu. Pour boire des coups, je savais qu'elle, je crois qu'elle avait arrêté de travailler pour UFM. Donc moi je lui dis qu'on avait monté ce magazine, et très vite, elle étant à Londres, je dis ah super, il faut que t'écrives pour nous et tout. Donc j'en parle à la rédaction, qui était une rédaction quand même pas très orthodoxe dans le genre. On avait un chef de rédaction qui avait jamais fait de magazine avant, c'est un mec qui vendait des guitares, et beaucoup de gens du fanzina. Et en fait, quand on a parlé

0: Les nattes, tout de suite, les gens que je respectais énormément dans le magazine, c'est-à-dire Dominique Mesmin, qui était un ancien best, et Philippe Roisès, qui était un ponte du fanzina et une espèce d'abécédaire de la musique underground mondiale, ont tout de suite dit « Ah ouais, putain, nattes, ça serait super !»
1: Le magazine Rage, si je dis pas de bêtises, ça doit être 1993, le début. Moi, j'arrive au deuxième ou au troisième numéro. Nat, je sais plus, mais ça doit pas être loin. En fait, Rage, c'est un mélange de gens qui viennent clairement du métal, mais qui veulent s'ouvrir à des choses plus neuves. Et d'autres gens qui viennent pas du tout du métal, que ça peut éventuellement intéresser. Et c'est ce mélange qui fait que le magazine Rage du début n'a plus rien à voir avec le magazine Rage de la fin. Parce que franchement, je crois que les deux premiers numéros, c'est vraiment, il y a quasiment que du métal dedans. Et qu'on s'ouvre sur, ou en tout cas, les gens qui rejoignent l'aventure font évoluer la ligne éditoriale du magazine pour en faire... Je crois qu'on s'amusait à dire que c'était les Inrock avec des couilles. Bon, ce qui est un peu macho, mais un plus dur que les Inrock, quoi. Moins arty, entre guillemets.
2: Stéphane a conservé quelques numéros de Rage. La une du numéro 17, piercing, tatouage, scarification, l'homme remodelé. Un dossier sur le cinéma de Hong Kong et page 40, une interview de Pete Shifter, signée Nat Vampy.
0: Tiens, Pete Shifter, c'est drôle. Pete Shifter, c'est drôle. Elle m'en voudra très certainement, mais c'est pas grave. Elle était un petit peu amoureuse de John, le chanteur de Pete Shifter, qui est toujours un très très bon copain à moi. Mais c'est un groupe dont elle était très proche parce que c'est un groupe vraiment populaire. C'est deux frangins. Alors, qu'est-ce qu'elle va nous raconter sur le
3: charismatique hurleur parolier, illustrateur et tête froide du Quatuor? A déjà l'expérience et le recul de ceux qui ont connu de très près les galères. Un esprit critique développé qui explique pourquoi Pete Shifter n'en finit jamais de se remettre en question. Comme son nom l'indique, Infotainment, information plus entertainment, fidèle au leitmotiv d'origine, info égale intox, dissèque les faux-semblants des médias, les racismes divers, le système de classe britannique, la propagation des self-service carnivores, ou le mythe d'une espèce supérieure motivée par la réussite matérielle.
0: Mais bon, l'exemple est bon, c'est parce que tu vois, elle plutôt que de raconter les bios, en fait, elle donne souvent son point de vue, par exemple sur Big John, le chanteur. Elle parle de ses expériences et derrière elle le laisse parler. Mais elle laisse pas souvent beaucoup parler les gens sur la longueur. Elle réintervient et elle fait gagner du temps dans les interviews. C'est quelqu'un qui était assez dans les bullet points, en fait, c'est-à-dire qu'elle allait prendre des phrases clés et le reste elle le racontait avec ses mots aussi. Et moi, c'est un journaliste que j'aime bien, qui a rien à voir avec l'interview fleuve type acteur studio où t'as la question, la réponse de 4 minutes et ainsi de suite. Mais l'interview de Pete Shifter reste un très bon exemple parce que c'est complètement le type de groupe dont elle se sentait proche.
2: Dans le carton cassette, il y a une trace de la rencontre qui s'est déroulée le 12 décembre 1995. Quelques hésitations au début, Nathalie craignait souvent de mal utiliser son enregistreur. Très vite, la discussion s'enclenche sur la fabrication de leur nouvel album. Comment la techno fait son chemin dans la contre-culture.
4: Fuck off.
5: The condenser mic.
4: It's, I've never known if it was there or there, but it's, if you hold it like that, it should be safe. It's got the groove.
5: Yeah, but no, I never. That's just, he's an idiot. It's got elements of jungle, techno, hip hop, you know, loads of stuff. But the dominating theme is always going to be heavy guitars because that's the kind of music we like, mm-hmm. You know.
4: But yeah, otherwise, I still found it really different.
5: different to what?
4: Different, maybe more not more metal, but more. Yeah, more metal, more, I don't know. More prongy.
5: More punchy, choppy.
0: C'est un groupe de Birmingham ou de Nottingham, je crois, le côté Working Class Heroes, très proche de la scène indépendante, un groupe bruitiste, indépendant, parce que Nat, elle vient d'une école vraiment do-it-yourself, punk rock, à l'américaine, en ambiance Discord et tout ça, et la même chose chez les Anglais. Et puis... elle aime bien les mecs qui arrivent dans bas et qui montent. Elle a un côté vraiment... comment dire ça, elle aime un peu les survivants et les gens qui se sortent de leur trou et qui, grâce à la musique, s'en sortent, ont des messages. C'est un truc qui l'a touché beaucoup, quoi. C'est pas quelqu'un à qui t'aurais pu faire une interview d'une chanteuse un peu sucrée. Et je suis même sûr que si elle avait fait Mary J. Blige, elle lui aurait parlé du ghetto et ainsi de suite.

0: Sur une des cassettes, le nom section d'assaut. La cassette est plus petite que les autres. Elle fait penser aux enregistreurs que les médecins utilisent pour transmettre leur diagnostic. Section d'assaut, le nom insiste dans la vie de Nathalie. Je fais un nouveau pas de côté dans la chronologie. Je numérise la bande. Elle est illisible. Alors je reprends l'affaire. Je réécoute les morceaux du groupe à l'époque, leurs interviews. Je relis les centaines de réactions sur Internet, d'articles publiés à l'automne 2010.
1: Papa, maman, les gars, désolé. Je ressens comme une envie de m'isoler.
2: Mais en juin dernier, ils ont déclaré être homophobes à 100%. Une interview donnée à Hip Hop International. Une déclaration qui va être reprise sur le net. La polémique enfle, le magazine Gay et Têtu s'empare de l'affaire et crie au scandale. Manif, 17 concerts sur 25 sont annulés.
0: Le professionnalisme de Nathalie est remis en cause par un des membres du groupe, Adama Diallo, sur Twitter, le 23 septembre 2010.
3: Bien sûr qu'elle a beaucoup inventé, c'est grave de faire des trucs comme ça. On a lu l'interview, nous-mêmes on a été choqués. La journaliste qui a interviewé la section d'assaut a la haine contre ce groupe, tout simplement. C'est complètement faux, cette source est fausse, cette interview a été modifiée et les paroles de la section d'assaut ont été mal rapportées.
0: La pression est trop forte. Sony Music, distributeur des albums du groupe, organise une rencontre entre un des représentants de la communauté LGBT, Louis-Georges Tin, et un des rappeurs, Le Fa. Celui-ci reconnaît par voie de presse avoir tenu des propos, je le cite, pas acceptables, qu'il explique par son ignorance de la signification du mot homophobie. Le groupe s'engage à retirer de la vente ses titres homophobes, présente ses excuses dans un hors-série du magazine rap R&B et organise un concert à l'Élysée-Montmartre contre toutes les discriminations. Louis-Georges Tin me raconte toute l'histoire dans un café de Bastille. Il dit que ça a été très compliqué, qu'il a été vu comme un traître par une partie de la communauté LGBT, qu'on a voulu que la section d'assaut soit mise au pilori. Il dit que cette affaire est un point d'orgue dans la campagne victorieuse menée contre l'homophobie dans le rap en France. Il dit qu'il veut bien croire sincère les excuses de Le Fa. Il ne sait rien de l'histoire de Nathalie. Dans Les Inrecuptibles, le 18 octobre 2010, le rappeur remet à nouveau en cause la journaliste. Cette fois, Nathalie fait publier un droit de réponse signé Nat V sur le site du magazine. Elle explique qu'elle s'est tenue à une retranscription fidèle et sincère des propos de section d'assaut. Qu'elle a traduit en langage écrit certaines phrases exprimées en langage parlé qui auraient été incompréhensibles pour les lecteurs. Elle conclut par ces mots « Il n'est donc pas tolérable de me faire porter la responsabilité des vives, nombreuses et compréhensibles réactions d'indignation suscitées par cette interview dont chaque phrase repose sur des propos exprimés au cours de l'entretien et parfois les allège. » Je relis « Parfois les allège. » Durant cette période, Nathalie vit toujours dans le 10e arrondissement boulevard Davout. Elle est mère d'un petit garçon, Kezia, qui grandit dans son monde, la musique, les concerts et les interviews.
4: Bah du coup, à cause du tweet d'un des rappeurs de Section d'Assaut, la réputation de Nathalie, elle est totalement salie. C'est-à-dire qu'en gros, il y a une espèce de solidarité dans le milieu rap, pas tout le monde, hein, mais plein de rappeurs qui se disent bah, « qu'est-ce que c'est ?» Ah ouais, c'est une journaliste qui ment. Et surtout, bien pire parce que je peux comprendre ça. Genre, le rap est déjà une musique très attaquée, donc il y a ce réflexe un peu comme ça d'autodéfense. Si un rappeur dit « cette journaliste a mal retranscrit et maintenant elle raconte des saloperies », il va y avoir une espèce de défense de corps de métier quasiment, hein. Corporatiste. Là où je trouve ça bien pire, c'est que pour des raisons là de lâcheté, l'ensemble des maisons de disques, quand je dis maisons de disques, on est sur ce qu'on appelle les major companies, les grosses maisons de disques, ne veut plus travailler avec elle. Et là, on n'est plus sur je crois, à Section d'Assaut. On est juste sûr. Section d'Assaut, ça vend beaucoup. Section d'Assaut s'oppose à cette journaliste. On ne fait plus travailler cette journaliste. Voilà, c'est juste ça. Hein. Donc, à exiger qu'elle ne travaille plus dans tel ou tel magazine, à exiger de ne plus l'avoir comme interlocuteur envoyé pour des interviews, ben, en fait, du côté des maisons disques, ça grogne. Hein. Et puis, elle voit bien que quand elle appelle les maisons disques, plus personne ne la prend au téléphone. Et du coup, elle se retrouve sans rien et en panique totale. Elle reçoit des coups de fil, des menaces de mort ou en tout cas de la molester, des gens qui sonnent à son interphone. Sa vie devient juste infernale à ce moment-là, quoi. Et donc, elle me fait part de cette ambiance particulière et délétère. Et je lui demande si elle veut que je me rapproche d'une avocate pour elle.
0: Nathalie porte plainte contre Adama Diallo pour diffamation. Le procès se tient 3 ans plus tard, en mars 2013. Dans le jugement sont rapportés d'autres propos prononcés au cours de l'interview.
3: Il ne faut pas non plus être dans l'extrême où on accepte tout. On ne pense pas ça, tu vois. Si vraiment tu raisonnes comme ça, tout le monde devient homosexuel. Si tu veux vraiment partir loin, ben, il n'y aura plus beaucoup d'êtres humains sur Terre.
0: Le membre de la Section d'Assaut, auteur des tweets, jugé attentatoire à l'honneur de Nathalie et à sa considération professionnelle, est condamné par la 17e chambre du tribunal de grande instance de Paris à 6 000 euros de dommages et intérêts.
5: Je pense qu'elle a été... qu'elle a été heureuse à la fois que la justice lui donne raison et qu'elle soit dédommagée financièrement. Mais je pense que ça n'a pas réparé grand-chose au final. D'abord parce que, au niveau de la profession, le mal était fait. C'est-à-dire que les gens qui avaient décidé qu'elle était tricarde l'ont toujours considérée comme tricarde. Ensuite, le membre de Section d'Assaut a vraiment fait traîner le paiement, hein, très très longtemps. Et puis pour le coup, pour Nathalie, c'était important, cet argent, elle en avait vraiment besoin. Et je pense que les dégâts psychologiques étaient... le mal était fait, et ça n'a rien réparé du tout, pour elle et pour Kezia, j'imagine. J'ai pas de souvenir d'une explosion de joie. C'était une victoire en demi-teinte, j'ai envie de dire. Vu la situation dans laquelle elle, personnelle dans laquelle elle était, et les dégâts... autant professionnel que psychologique que ça a fait, ça n'a malheureusement pas réparé grand-chose.
0: Au procès, deux amis très proches accompagnent Nathalie. Philippe, l'ancien journaliste de Rage, et Fred, sa vieille complice des années métal et rock dur. Je rencontre Fred un matin de l'hiver 2020 chez elle, à Romainville. Je lui tends l'agenda.
6: Beastie Boys interview. Ça, c'est quand même légèrement la classe. Des natures Kezia. À l'époque, elle voyait beaucoup Ziggy. La technoparade, encore une preuve que ses goûts musicaux étaient extrêmement vastes. Des soirées, des médecins. Ça raconte carrément. Cette époque-là, où elle travaillait quand même encore régulièrement, pour différents médias de toute évidence, parce que c'est pas dans le même magazine qu'on va retrouver des interviews de Saxon et des interviews des Beastie Boys. Donc je pense que c'était une époque difficile déjà d'un point de vue personnel, mais encore assez épanouissante d'un point de vue du boulot, et où elle voyait encore pas mal de monde. Bouclage Hip-Hop, c'était un des magazines pour lesquels elle travaillait. Voilà, beaucoup de choses sur son fils, bien sûr, sur ses potes qui sont restés de A jusqu'à Z.
0: Ancien attaché de presse du groupe de métal Treponème Pâle, Fred a quitté le monde de la musique avec la crise du disque et l'arrivée d'Internet. Elle retrouve Nathalie complètement par hasard, très peu de temps avant le procès. Elle l'aide à apporter des preuves de son intégrité professionnelle.
6: Si quelqu'un a besoin de moi et que je le connais depuis 30 ans et qu'on s'est toujours archi bien entendu, même si on ne s'est pas vu pendant une longue période, je suis là, c'est tout. Pas 36 questions à se poser.
7: Mais du coup, dans cette lutte-là, comment l'aider, c'est quoi ? C'est...
6: Le B.A.B.A. ça a été déjà de rédiger moi-même une attestation, mais au-delà de ça, ça l'a énormément fragilisé, en fait, tout ça. Donc, psychologiquement, elle était vraiment attaquée par cette histoire, parce qu'il faut quand même voir qu'au-delà de l'histoire en elle-même, ça a quand même ruiné son boulot. Hein. Derrière ça, elle a quasiment plus bossé, quoi. Donc, faut comprendre que forcément, ça l'a beaucoup déstabilisé. Déjà que ça a été, depuis tout temps, une personne quand même assez fragile, qu'entre-temps, d'une façon personnelle, avait vécu des trucs vraiment extrêmement durs aussi. Alors, si maintenant même le pan professionnel s'effondrait, ça commençait à pas aller fort hein, par moment. Puis ça, ça se ressent facilement, quoi, si on écoute un peu les gens ce qu'ils ressentent. Donc voilà, après c'était la soutenir, qu'elle baisse pas les bras, et en fait c'est devenu un soutien à peu près quotidien. Et du coup elle était plus du tout sûre d'elle, donc il y avait aussi le côté quand elle voulait envoyer une demande pour une attestation, toujours en vue de ce même procès, mais à des gens un peu plus haut placés ou un peu moins faciles à toucher que des potes, elle m'envoyait toujours les mails pour que je vois si ça allait, etc. Voilà. Fallait souvent couper parce que les mails étaient très très longs. Voilà, mais c'était vraiment la booster, en fait, en permanence, qu'elle lâche pas, qu'elle s'enterre pas, qu'elle se batte.

0: Je me passe en boucle cette chanson d'Henry Rollins à l'aide d'Emeric du label IOT Records, pour qui Nathalie a travaillé essentiellement à Marseille comme traductrice. J'ai pu reconstituer une partie de sa discothèque dans un film sur Nathalie. La chanson d'Henry Rollins pourrait constituer la bande-son de la longue séquence qui suit le procès.
1: Moi, je pense que l'interview de Section d'Assaut, c'est un moment de synchronicité, c'est un truc qui est terrifiant et qui a pris un caractère encore plus terrifiant chez Nat. C'est à ce moment-là, je pense qu'il y a vraiment, elle a vraiment la conscience que son monde s'écroule.
0: Henry Rollins accompagne Nathalie toute sa vie. Figure de la contre-culture américaine, Rollins chante, écrit, performe, joue chez David Lynch.
1: C'est une grande fan de Rollins, parce que je pense que ce qu'elle aimait chez Rollins, c'est son franc-parler, le côté mec, quoi, tu vois, c'est un mec qui pousse des poids, genre il est torse-poil devant un groupe de hardcore, et en même temps, Rollins, c'est un mec qui a énormément d'humour, qui a beaucoup de second degré et tout, c'est un mec qui l'a fait fantasmer intellectuellement.
2: Guys who dig guys, gay. Well, let's think about that for a second. Look up the word. Happy.
3: Puis il faut dire que Rollins, de toute façon, tout le personnage est complètement impressionnant. Il fait de plus en plus de choses, outre le fait qu'il a été dans Black Flag avant, qu'il fasse Rollins, qu'il fasse des petites choses avec les Hardons.
4: Ses bouquins.
3: Voilà, il fait des petits enregistrements avec les Hardons. Il a fait Henrietta Collins and the Wife Beating Child Haters. On voulait en mettre un morceau ce soir, mais il était trop long. C'était une petite reprise de Queen assez drôle. Et puis ouais, il a sa boîte d'édition, 2-13-61, 2-13-71, 61, qui est un clin d'œil à sa date de naissance, 13 février 61, où il édite des gens que tu aimes bien, comme Nick Cave, à l'époque c'était King Inc. Et puis ses propres bouquins à lui, parce qu'il écrit aussi. Le dernier, c'est Black Coffee Blues. Et puis à côté de ça, en plus, il écrit dans son van, il a son fax, il a tout ce qu'il faut, son petit ordinateur. Et puis il écrit tous les mois un édito pour Spin, qui est un des grands canards américains de la musique un peu parallèle, etc. Et puis il écrit aussi pour Details.
5: I've been studying the way of the samurai for about 2 years.
0: En juin 1992, Nathalie consacre toute une émission à Rollins avec son complice Philippe Morrison sur l'antenne de Canal 09. Elle diffuse un entretien avec la star américaine qu'elle traduit dans sa voix.
6: Ça fait 2 ans que j'étudie la philosophie des samouraïs et je m'y retrouve vraiment. Son objet essentiel est la mort et c'est aussi l'une de mes principales motivations avec la rage. Ces mecs se passent de tout, ils n'ont pas de temps pour le superflu, c'est la loi du sabre. Pour moi, c'est vraiment l'élimination de toutes les choses qui te font sombrer. Il y a tellement de gens enchaînés, esclaves de leurs sentiments ou de leurs biens matériels et je pense que toutes ces choses t'empêchent d'avancer. J'ai appris une chose avec la philosophie des samouraïs. Le moins tu possèdes, le moins tu es possédé. Et donc, le moins d'obstacles barre ta route. Et moi, je n'ai pas d'obstacles, et c'est comme ça que j'avance. La seule chose que j'ai sur mon chemin, c'est moi.

0: Dans l'agenda, jamais loin de Ziggy, il y a le prénom Kezia, le fils de Nathalie. Je mets des mois à l'appeler. Je sais qu'il a 20 ans, qu'il vit à Toulouse, qu'il est étudiant. Je le rencontre à Marseille. Kezia y revient régulièrement voir les amis de sa mère. Renaud, qu'elle avait connu à Londres, sur la scène électro.
1: Oh, ça, c'est vraiment le dubstep de base. Grâce à elle, on n'est plus en promo en Angleterre, quoi. Voilà, pour du hardcore français, donc. Et aussi grâce à Ziggy, qui. Voilà, Nat et Ziggy, qui nous ont organisé quand même. C'est clair. Et puis, c'est vrai que Nat, bon, on s'est rencontré comme ça, c'est vraiment le pur hasard, super. Camden Town, c'est vraiment le marché branché de Londres, techno à fond. Moi, j'en ai mes mix à l'arrache, et hop, Nat arrive, elle me parle en anglais. Pour moi, c'était une anglaise.
2: Et juste cette rencontre, ça a vraiment changé ta carrière musicale. Et
1: ma vie.
2: Cache ta vie.
1: Ma vie, ouais. Parce que je suis resté à Londres, je suis parti, j'ai eu ma fille, j'ai habité en Inde, ça a changé ma vie. Parce que grâce à Nat, c'est grâce à Nat que je suis resté à Londres. Et Nat, elle a changé la vie de plein de monde. Voilà, ça c'est clair et net, quoi.
0: Le lendemain, je donne rendez-vous à Kezia à la terrasse d'un café de la Plaine, le quartier dans lequel il a vécu. Je lui raconte toute l'histoire. La vie de sa mère qui s'invite dans la mienne, l'agenda.
3: 25 octobre, vacances Kezia. 22 janvier, maîtresse Kezia. 31 mai, c'est ton anniversaire.
2: C'est mon anniversaire, c'était 31 mai 2007, sûrement.
3: Ouais.
2: Alors, c'est lointain, mais je me souviens qu'à cette époque-là, encore. Oui, c'était un contexte assez difficile, mais j'accompagnais toujours ma mère à ses interviews, et comme je le faisais jusqu'à au moins mes 12 ans, je n'allais pas trop aller à l'école à ce moment-là.

0: Elle m'a apporté une culture formidable et j'ai pu m'épanouir quand même dans ma vie d'enfant. Même si j'étais pas vraiment dans une vie d'enfant, j'ai pas pu connaître la vie d'enfant parfaite, j'étais plus confronté à une vie d'adulte en fait, dès mon petit âge. Je pouvais pas me faire garder, donc je l'accompagnais à toutes ses interviews et j'étais content aussi d'être dans le carré VIP avec les boissons et les sodas gratuits, donc ça m'intéressait bien, oui. Mais après, j'écoutais partiellement parce que j'étais quand même un enfant et je voulais avoir ma petite vie aussi à côté.
1: Kezia était présent lors de l'interview de la section d'assaut. À nouveau, le moment insiste. Mais cette fois, ce sont les mots du fils de Nathalie qui l'éclairent.
0: Je me remémore bien de cette interview parce que j'en ai beaucoup reparlé. Mais donc les propos homophobes, d'autres propos dont on n'a pas parlé mais qui étaient assez quand même violents et qui étaient assez choquants pour quelqu'un de mon âge, quoi. C'est-à-dire que j'ai grandi dans un milieu où l'homosexualité est totalement acceptée, un milieu assez très open. Ils avaient une pensée aussi qui était assez compliquée à l'égard de la femme, par exemple. J'en dirai pas plus sur ça, mais parce que ça n'a pas vraiment été dit, et je préfère garder ça sous silence, quoi. Parce que ça sert à rien de raviver la flamme d'une époque où il y avait beaucoup, beaucoup de tensions et qui a malheureusement mis fin à la carrière de ma mère, quoi. Et je commençais à lâcher mon manga pour écouter de plus en plus la conversation qui commençait à monter en ton et qui commençait à devenir de plus en plus violente quand même. Pour une interview, j'avais pas trop l'habitude que les interviews devenaient comme ça. J'avais l'impression que ma mère devenait amie avec les artistes et pas l'inverse. Donc ça m'a interpellé et à la fin de l'interview, on est parti. L'interview n'était même pas finie, qu'on a dû partir extrémiste, quoi.
1: 10 années ont passé. Kezia a construit sa vie ailleurs, toujours avec l'aide des amis de sa mère. Il compose de la musique de temps à autre, en puisant dans la culture de son enfance. Il termine ses études spatiales, en France, bientôt en Colombie.
0: Bon, la science n'était pas trop présente dans le domaine familial, mais du coup, je me suis beaucoup intéressé à ces domaines-là, en lisant des livres, en regardant des vidéos sur le net. Et c'est un secteur qui m'a vraiment passionné, surtout de savoir qu'en fait, on pouvait établir une vie sur Mars en gardant notre vie sur la planète Terre. Ça peut être peut-être un grand projet pour l'homme, en fait. J'ai une vision aussi progressiste pour l'homme, c'est-à-dire de l'évolution de l'homme, en fait.

0: Les interviews ont rythmé la vie de Nathalie, l'ont façonnée. À son retour de Londres, lors d'un entretien avec le musicien et DJ Willie Mann, elle rencontre Sébastien Maviel, DJ lui aussi à Paris. C'est un coup de foudre au son de l'électronique de ces années-là. Seb vit aujourd'hui à Barcelone. Il est présent à la toute fin de l'agenda. Hors champ.
1: Ah putain, tu me ressors des trucs, j'hallucine quoi. Ah oui, un Barcelone départ, ouais. Et entouré en rouge, hein. Ah putain, elle voulait venir me voir là. Je pense que d'ailleurs, je crois que ça a été ses seules vacances dans sa vie. Tu vois, c'est marrant, mais Barcelone départ en rouge, à côté, en tout cas, rien à voir. Grosse date de la rentrée, où ça? Et on avait passé 10 jours, 2 semaines, je m'en rappelle plus, mais incroyable. Je te jure, c'était incroyable. C'était magique de l'avoir avec moi et, à Barcelone avec Kezia, quoi. C'était des moments magiques et t'as raison. Il manque des pages, quoi. Qu'est-ce qui se passe du 8 au 16? Pourquoi les arracher? Je sais pas.
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effectivement, on dit que les sound systems, c'est des gens très ouverts, puisque c'est free party. Free party, il y a free, liberté, mais on n'est pas dans le milieu hippie non plus. Et moi, je, voilà, après, c'est des personnalités, hein. Moi, j'avais du mal à m'accepter en tant que gay, et elle a toujours été là pour moi. Je trouvais pas ma place, en fait. J'avais du mal à... Voilà, donc, bon, j'ai toujours fait un peu le mec, quoi, qui est pas pédé, quoi. Et elle me disait, c'est bon, quoi, arrête. Qu'est-ce que tu t'en fous d'être pédé, quoi. C'est bon, ça va, quoi. Assume-toi. Si j'avais pas été homosexuel, je pense que... On aurait été ensemble. Voilà, on avait une relation particulière que je peux pas t'expliquer, qui est inexplicable. C'était, elle était tout pour moi.

0: ce fameux tatouage, alors montre-le moi si c'est pas trop difficile.
1: Non, il faut que je me déshabille. Voilà, j'ai voulu un peu symboliser un peu cette rencontre avec cette femme qui m'a fait évoluer dans ma vie. Ça représente un vinyle. Et V comme Nat Vampy. Comme elle signait ses articles ou interviews. Donc voilà, je trouvais que pour moi c'était un bon symbole que le garder sur moi.
0: Il n'est pas visible facilement.
1: Ouais, mais moi je suis un peu discret comme elle, elle était. Il est pour moi ce tatouage et il est pour elle et moi.

0: À Marseille, entre 2011 et 2016, Nathalie ne se relève pas. C'est une période sombre, chaotique, dans la lumière d'une ville qui ne la rend pas heureuse. La vie sociale se rétrécit, la vie professionnelle devient presque inexistante, même si Nathalie donne le change sur les réseaux et sur son blog. Nat Vibes.
1: Nat Vibes.
2: Nat Vibes.
3: Dang, Nat Vibes. You know what it is. If you don't know, call your damn cousin. Your cousin probably know. If your cousin don't know, call your aunt.
4: Big up Nat Vibes.
5: J'en ai jamais parlé avec elle, mais moi je me demande à quel point... À quel point elle y passait pas tout son temps pour pas avoir l'impression de rien faire, quoi. Je sais même pas si elle était vraiment convaincue que ça la remettrait en selle professionnellement. Parce que ça, je suis sûr qu'elle en avait pas conscience, mais je peux me poser la question aussi de... Je dis pas qu'elle se voyait disparaître prématurément, hein. Je dis pas du tout ça. Mais est-ce que c'est pas une manière aussi de laisser une trace ?

0: Elle tombe amoureuse une dernière fois. Vit entre Marseille et les Alpes, aux Ouches, un village près de Chamonix. Un décor qui n'a jamais été le sien, très loin de Camden, du Boucanier ou de Vampirella. Et c'est là que l'histoire s'arrête.
1: Elle était malade, certainement gravement malade. On n'a pas eu le temps de savoir exactement de quoi, parce qu'elle était, on va dire, en cours d'investigation parcimonieuse. Et une nuit, elle s'est endormie, définitivement. Elle était très affaiblie. Ça faisait un moment qu'elle était un peu plus vraiment avec nous. Elle devenait presque injoignable par téléphone, de quelque manière que ce soit.
0: Vous n'avez pas pu vous rendre à ses obsèques ?
1: Non, malheureusement, on a tous été prévenus la veille au soir pour le lendemain matin à l'autre bout de la France. Donc c'était clair que nous ne pourrions pas y aller.
0: Du coup, alors vous avez...
1: Du coup, on a décidé à peu près pour l'anniversaire des 1 an de sa mort de se rendre tous là-bas. On a loué un super beau chalet. Et on y est tous allés avec Kezia aussi, on a pu se rendre sur sa tombe, décorer enfin un peu sa tombe, on avait fait faire un vinyle en pierre bien sûr, gravé avec sa petite phrase favorite, Carpe Diem, qui était gravée dessus, et puis voilà. Donc ça c'était chouette, vraiment chouette, on a passé 3-4 jours là-bas tous ensemble. C'était pas triste, c'est comme si elle était là, il faisait un temps de chien total à la montagne jusqu'à ce qu'on arrive. Au moment où on est arrivé, il s'est mis à faire super soleil et il s'est remis à pleuvoir des cordes à peu près au moment où on est parti. On aurait dit qu'il avait éclairé pendant quelques jours.
0: À mon tour, venir aux Ouches m'a semblé aller de soi. J'ai longtemps marché dans le petit cimetière avant de trouver la tombe de Nathalie. Et puis le vinyle de granit m'a sauté aux yeux. J'ai réécouté mes enregistrements, des interviews, des cassettes de Nat, un disque de Rollins. J'ai relu toutes mes notes. Sur la dernière page de mon carnet, si tout va bien, Kezia pourrait marcher sur Mars en 2027. J'ai refermé l'agenda et j'ai allumé la radio.
2: Joey, Concrete Blonde, 20h58 sur la OFME, sur ce Allo, les Headbangers, l'aventure rock'n'rolleuse must go on, tête bien dans la Twilight Zone. Quand on a un King Kong sur les épaules, on décroche pas si facilement de la grosse wawa et des méchants feedbacks. Portez-vous bien, à très bientôt, et comme dirait Steve Littlefingers, see you up there.

Et je me suis demandé si... si toute cette histoire n'avait pas été inventée pour les paroles d'une chanson, le scénario d'un film qui commencerait dans l'arrière-scène d'un concert de métal et se terminerait sur Mars. Et je me suis demandé si la BO ne serait pas constituée exclusivement de rap queer.

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7: 1984, les eaux de la mer du Nord recommencent à s'agiter. Et ce n'est pas à cause de la météo. Les vieux démons des gouvernements européens sont de retour. Les navires radio. Le MV Communicator, d'où partent les programmes de Laser 558 et le Rose Revenge de Radio Caroline. Dès l'été, la presse spécialisée rapporte que deux autres projets de radio offshore sont en gestation. La renaissance de Wonderful Radio London et Tennessee Sound, une radio entièrement consacrée à la musique country. Le 15 décembre, le Rose Revenge accueille un nouveau programme destiné au public néerlandophone, Radio Monique. Alors qu'un peu partout en Europe, le monopole d'État à la radiodiffusion s'affaiblit, les radios offshore connaissent un second souffle.
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7: La société qui dirige Radio Monique s'appelle Music Media International et elle a une existence tout à fait légale en Hollande. Elle fournit des programmes diffusés en syndication sur des stations de radio belges et espagnoles. Une partie du personnel de cette société est familier des radios offshore pour avoir contribué aux différentes radios maritimes destinées au public néerlandophone dans les années 70. Quelques députés du Parlement néerlandais ne manquèrent pas d'interpeller le ministre des Télécommunications sur la nouvelle venue. Mais celui-ci dut admettre que le gouvernement ne pouvait rien faire, étant donné que dans l'affaire Radio Paradise, la justice hollandaise avait reconnu que le gouvernement avait commis un acte illégal en intervenant dans les eaux internationales le 1er août 1981. Le ministre ne put que mentionner le fait qu'il avait demandé aux autorités britanniques de surveiller toutes les activités du Rose Revenge, ce qu'elle faisait déjà.
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7: The Daily Mail, lundi 17 décembre 1984. Un patron de radio et un complot secret pour faire cesser les émissions pirates. Le Daily Mail révèle un enregistrement audio d'un plan visant à capturer l'équipage et à détruire les émetteurs par Stuart Payne. Un enregistrement étonnant contenant des négociations impliquant un patron de radio commercial pour faire cesser les émissions d'un navire pirate a été envoyé au Daily Mail. On y entend M. Eddie Blackwell, directeur général d'Essex Radio à Southend, discuter de paiements secrets avec un homme affirmant être prêt à monter à bord du navire, à confiner l'équipage dans ses quartiers, puis à détruire les émetteurs en retirant des pièces essentielles. Le navire, expliquent les hommes, serait ensuite remorqué dans les eaux britanniques. M. Blackwell a été un critique virulent des deux navires pirates ancrés dans les eaux internationales au large des côtes de l'Essex, Laser 558 et Radio Caroline. car ils ont détourné des auditeurs de sa station. Leiser, qui revendique une audience de 5 millions d'auditeurs, est extrêmement populaire auprès des jeunes. Hier, M. Blackwell a admis que la voix sur l'enregistrement était bien la sienne. Il affirme cependant n'avoir jamais eu l'intention de nuire à Leiser et que toute cette affaire n'était qu'une ruse pour découvrir si un membre de son personnel avait travaillé à bord du navire. L'autre homme sur l'enregistrement est Paul Rustling, un patron de pub du Kent qui a participé au projet Leiser à ses débuts, mais qui en a été écarté lorsque la station a commencé à émettre dans tout le Royaume-Uni en mai. On entend les deux hommes discuter dans le bureau de M. Blackwell des moyens de faire cesser la diffusion de Leiser. M. Blackwell déclare « Si l'on apprenait qu'Essex Radio était en contact avec quelqu'un qui menaçait de faire cela, je pense que beaucoup de gens chercheraient à me casser la figure. » Puis, M. Rustling affirme pouvoir envoyer une équipe à bord du navire Leiser pour récupérer des pièces essentielles de l'émetteur. À un moment donné, M. Blackwell demande à combien se monterait l'opération. Rustling répond « On ne parle pas d'une opération à 2 balles. On parle de payer ces personnes 500 livres par homme pour 8 à 10 personnes. » Puis on entend les deux hommes discuter de couper la chaîne d'ancre et de remorquer le navire dans l'estuaire de la Tamise sous la juridiction de l'autorité portuaire de Londres, PLA. Monsieur Blackwell affirme qu'il appartiendrait alors à la PLA de s'assurer que ce satané engin soit intercepté, remorqué et que tous ses occupants soient jetés en prison. La conversation dure plus de 20 minutes. Monsieur Blackwell répète à plusieurs reprises qu'il ne peut être complice d'un acte illégal, mais poursuit en évoquant diverses possibilités et déclare « J'aimerais vraiment, pour le bien de l'industrie, que Leiser soit mis hors service. » Hier, messieurs Blackwell et Rustling ont tous deux admis avoir tenu ces propos. Et monsieur Blackwell affirme que c'est lui qui les a enregistrés en secret. Il a toutefois maintenu que l'enregistrement envoyé au mail était une version abrégée. Il a déclaré « Rustling a affirmé qu'un ingénieur travaillant à Thousand avait aidé Leiser avec son antenne. Évidemment, j'étais très inquiet à l'idée que cette personne puisse être à mon service. » J'ai donc accédé à la proposition de Rustling de faire cesser la diffusion de Leiser afin d'obtenir son nom. Monsieur Rustling a affirmé avoir évoqué cette idée au nom d'autres personnes, mais y avoir renoncé depuis. Les avocats de Leiser prévoient de transmettre l'enregistrement au directeur des poursuites publiques. Du côté du projet de relance de Wonderful Radio London, l'émission London Top 40 Show, destinée à être proposée en syndication sur des radios américaines afin de soutenir la future radio offshore européenne, a connu ses premières diffusions, notamment sur XARF, une radio mexicaine disposant d'un très puissant émetteur, lui permettant d'être entendue sur une partie de l'Amérique du Nord. Ces programmes vont rapidement séduire et d'autres radios américaines vont les relayer. En Europe, le London Top 40 Show va être diffusé en ondes courtes sur le programme East Coast Commercial. C'est un certain Neil West qui s'occupe de cette diffusion. Il est le représentant européen de Wonderful Radio London International. Mais dans les interviews qu'il donne dans la presse spécialisée, il n'est pas très optimiste sur le retour de la radio. Le directeur du projet, John England, lui-même est confus, annonçant que les investisseurs rechercheraient un seul gros sponsor plutôt que des annonceurs multiples et que le format musical est encore en discussion. Mais dans les premiers mois de 1985, Chris Elliott, le producteur du London Top 40 Show, annonce qu'il arrête la production de l'émission car l'organisation WRLI ne le paye plus.

0: Avec l'arrivée de l'hiver, le MV Communicator et le Ross Revenge vont devoir affronter des conditions météorologiques plus rudes. À partir de la fin décembre 84, les deux navires sont régulièrement affectés par des pannes de générateurs qui mettent les trois radios hors d'onde. Le 6 janvier 85, une tempête avec un vent de force 10 à raison du Ross Revenge et le fait dériver sur plusieurs kilomètres, mobilisant les secours. Quelques jours plus tard, ce sont d'importantes chutes de neige qui contraignent Laser 558 à quitter les ondes. Mais le MV Communicator faisait aussi face à de réguliers problèmes d'approvisionnement en carburant. Une logistique défaillante, conjuguée à une difficulté persistante pour trouver de la publicité, commencèrent à peser sur la concurrente de Radio Caroline. Le 18 janvier, un article paru dans le magazine Broadcast révéla que les propriétaires de la station cherchaient de nouveaux acquéreurs. Parmi les intéressés potentiels, on citait Richard Branson, le patron de Virgin, Chris Carey, ancien DJ de Caroline qui dirige la populaire radio pirate terrestre Nova International, émettant depuis l'Irlande, mais aussi un groupe d'anciens participants à l'épopée des radios offshore. Le jour même de la parution de l'article, on apprit que Roy Lindo avait démissionné de son poste à la tête de l'agence chargée de vendre de l'espace publicitaire pour Laser 558. Son successeur démentit immédiatement les rumeurs de mise en vente de la radio, tout en reconnaissant que des discussions avaient été engagées avec Branson et Carey. En février, de nouvelles voix firent leur apparition sur l'antenne, dont trois jeunes femmes, Christine Carson, Liz West et Erin Kelly, que l'on ne va pas tarder à surnommer The Lizerettes.
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0: Des rumeurs font état du possible lancement d'un second programme radio depuis le MV Communicator, une station ciblant un public plus adulte pour concurrencer Radio Caroline. Régulièrement, de petites croisières en bateau sont organisées pour les auditeurs qui veulent rendre visite aux navires radio, comme à la grande époque des années 60. C'est l'un de ces bateaux touristiques que les autorités britanniques vont arraisonner en mars en soupçonnant qu'il était aussi un bateau ravitailleur. Le pouvoir britannique est sur les dents, si l'on peut dire. Tout mouvement maritime partant des côtes de l'Essex est attentivement scruté. Plusieurs courriers furent également envoyés à des annonceurs ayant acheté du temps d'antenne sur les ondes des deux radios offshore, pour leur rappeler qu'ils contrevenaient à la loi d'août 1967 et qu'ils s'exposaient à des poursuites pénales. À cette époque, le ministère des Communications britanniques ainsi que celui du Commerce ont fort à faire, car des radios pirates terrestres sont aussi apparues, faisant une concurrence déloyale aux stations légales de la catégorie Independent Local Radio. En avril, l'Association britannique des entrepreneurs indépendants de radiodiffusion demanda à ses adhérents de recueillir autant d'informations que possible sur les personnes travaillant potentiellement pour les deux navires. Sur le MV Communicator, l'heure n'est pas à la fête. Parallèlement aux assauts de la météo qui ont mis la radio hors d'onde à plusieurs reprises, les annonceurs publicitaires sont toujours très peu nombreux malgré l'incontestable popularité de la radio. Dans ce qui ressemble à une tentative désespérée, Laser 558 va commencer à diffuser des publicités ayant été récompensées lors des CLEO Awards, l'équivalent des Grammy Awards pour la publicité. Après la diffusion de chaque spot, le DJ à l'antenne félicitait l'annonceur et donnait le numéro de la régie commerciale de la station à New York. Le 23 avril dans l'après-midi, le mât de transmission s'effondre et la station est à nouveau silencieuse. Il faudra construire un nouveau mât et Laser 558 reprit ses émissions le 7 mai, juste à temps pour démarrer la promotion d'une fête prévue pour son premier anniversaire. L'événement devait avoir lieu à l'Hippodrome Club de Londres et des annonces commencèrent à être diffusées à l'antenne. On pouvait y entendre quelques célébrités de la pop souhaitant un joyeux anniversaire à la station. Linda McCartney, par exemple.
3: This is Linda McCartney. I think you play great music. All your disc jockeys, keep having fun and keep playing all the good stuff. I listened to you over a year ago. I love you. The whole family loves you. Long may you reign.
4: Fabulous, darling.
0: Mais la police rendit une visite au propriétaire de l'hippodrome et l'informa que s'il accueillait la manifestation, il allait contrevenir au Marine Broadcasting Offense Act. L'hippodrome annula l'événement et le premier anniversaire de Laser 558 ne fut jamais célébré. Durant ce printemps 1985, on pourrait se croire revenu à l'hiver 1965, lorsque la popularité de Big L, Wonderful Radio London, commençait à faire du tort à Caroline, l'obligeant à faire évoluer sa programmation musicale. C'est ce qui se passa durant le printemps 1985, et le format AOR fit peu à peu place à un format Top 40 dans l'espoir de limiter la concurrence de Laser 558. Lorsque Radio Monique cessait ses émissions à 18h sur la fréquence 963 kHz, c'étaient les programmes de Radio Caroline qui prenaient le relais, étant ainsi diffusés sur deux fréquences. Mais le 1er mai, après la fin des émissions de Radio Monique, on entendit une heure de musique non-stop, puis ce fut un programme religieux qui fut diffusé. Caroline recourait à nouveau à cette solution magique permettant d'importantes rentrées d'argent. Et comme il y avait maintenant deux émetteurs sur le Ross Revenge, celui de Radio Monique pouvait être utilisé lorsque la station n'émettait plus. Ainsi, les programmes réguliers de Caroline n'étaient pas interrompus par ces émissions, dont la diffusion s'accentua sur 963 kHz en soirée et la nuit. En journée, les programmes de Radio Monique sont très populaires auprès du public néerlandais et belge néerlandophone. Et la station est très rentable. Avec l'arrivée de l'été, elle va démarrer une campagne promotionnelle originale autant que spectaculaire. Des avions tirant des banderoles aux couleurs de la radio vont survoler les principales stations balnéaires de sa zone de diffusion. Et un concours sera lancé. Tout auditeur qui arrivait à deviner les messages dessinés dans le ciel par les avions était invité à envoyer sa réponse à l'adresse espagnole de la station afin de participer à un concours.
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0: Les problèmes financiers de Laser 558 s'aggravent encore. La station aurait trouvé un arrangement avec la compagnie aérienne de Richard Branson, Virgin. En échange de publicité à l'antenne, la compagnie offrirait des billets d'avion aux DJ et au personnel américain pour qu'ils puissent voyager jusqu'à la mère patrie. Mi-juin, le London Evening Standard avait publié un article révélant que la station avait été contrainte de quitter ses bureaux new-yorkais et qu'elle peinait à payer ses factures. On y lisait aussi que l'homme d'affaires irlandais, Philip Smith, le principal bailleur de fonds, qui avait investi la majeure partie des 3,5 millions de livres sterling nécessaires à la mise en onde et à la continuité de la radio, était de plus en plus réticent à poursuivre les investissements. La situation va provoquer le départ de plusieurs DJ et Laser 558 va commencer à diffuser des programmes américains en syndication, notamment produits par Westwood One.
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0: Sous la pression des radios locales du réseau Independent Local Radio, qui affirme souffrir d'une concurrence déloyale de la part des deux navires émetteurs, le gouvernement britannique s'apprête à lancer une opération inédite autant que spectaculaire. Dans la soirée du 8 août, un hélicoptère survola le MV Communicator, braquant un puissant projecteur dans sa direction. Dans le même temps, le patrouilleur dioptrique, affrété par le ministère du Commerce et de l'Industrie, qui était chargé de surveiller les tentatives de ravitaillement des deux navires radio, jeta l'ancre dans le périmètre de mouillage du Ross Revenge et du MV Communicator. Le patrouilleur était muni de puissants projecteurs, capables de détecter tout mouvement aux alentours des deux navires, même de nuit ou par temps brumeux. Un porte-parole du ministère déclara « Nous maintiendrons la surveillance aussi longtemps que nécessaire. Ces deux bateaux doivent cesser d'émettre. » Il faut dire que les trois radios offshore étaient très écoutées, et tant les radios locales commerciales que Radio 1, Hilversum 3 en Hollande ou Luxembourg 208 voyaient leurs audiences baisser. Depuis le MV Communicator, les DJ vont rendre compte en direct des activités du hauturier dioptrique. Le DJ Charlie Wolf s'en fera une spécialité. C'est lui qui va baptiser l'opération Eurosiège 85.
8: 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Oh, hi, this is Charlie Wolf. Laser 558 is on, my friend, and of course, big news. I don't know if you've seen it yet. There's two ships in the North Sea. I should know. I work for the DTI. We were working the day watch out of the dioptric surveyor. I can't go on with this. Yes, we have a license to do, I don't know. no. Oh my! I don't know if I can. I'm gonna read this.
9: Read it.
8: I don't know if I don't know if I can keep a straight face. All right,
9: this
8: here we.
9: This is where your money is going.
8: Yeah, this is to CFAC. No, to dioptric. I'm gonna read the BBC story first because they mention our name first. Channel 4 mentions Caroline's first, so I'm them. Okay, this is from BBC CFAX, page 116. Take notes, you free radio enthusiasts. I'm sure you'll want to have all this done. A ship chartered by the government is monitoring the Thames estuary as part of a crackdown on pirate radio. There's no pirates out here. The ship will monitor broadcasts from Radio Caroline. 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Oh, that's our friends across the way. And Laser 558. Let's see, what else does it say here? And watch for illegal deliveries of supplies. From Spain?
9: Come on. Yeah.
8: The Department of Trade said... Oh, wait, wait a minute. That's the wrong story.
0: Le coût de l'opération serait de 25 000 livres par mois, confirmé par le ministère du Commerce et de l'Industrie. Le Daily Mail, quant à lui, avance le chiffre de 50 000 livres, ce qui ne va pas manquer de faire réagir. Un porte-parole de Laser 558 déclara « Ils essaient de nous affamer avec l'argent du contribuable, mais nous ne céderons pas et nous organiserons des ravitaillements depuis l'Espagne. Ce n'est pas illégal. » À l'époque, L'Espagne ne fait pas encore partie de la communauté européenne et n'est pas signataire des différentes lois anti-radio offshore. Du côté du Ross Revenge, on réagit aussi en soulignant l'incroyable gaspillage d'argent public pour faire taire des radios qui sont très écoutées. En ce mois d'août 85, on estime que les programmes de Caroline et Laser 558 séduisent plus de 10 millions d'auditeurs. Rapidement, le patrouilleur dioptrique ne se contentera plus d'observer une surveillance passive, mais se mettra à naviguer autour des deux bateaux radio. On a vraiment l'impression d'être revenu 18 ans en arrière au cours de l'été 1967, quand toutes les radios offshore britanniques juraient de résister au Marine Broadcasting Offense Act. Seule Radio Caroline avait tenu. Des deux navires assiégés, c'est a priori le Ross Revenge qui est le plus à même de résister. Il est plus grand et peut donc stocker davantage de vivres. Malgré tout, de réguliers ravitaillements en eau douce notamment sont nécessaires.
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11: Watch all this brouhaha.
12: Brouhaha.
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0: Le gouvernement britannique repart donc en guerre contre les radios pirates. Le Monde, 17 août 1985. Les exploits du Miamigo, ce vieux cargo mouillant au large des côtes anglaises qui, au début des années 60, lança un défi sans précédent au monopole de la BBC, c'est un peu la préhistoire de toutes les radios libres. Ronan O'Reilly, un flibustier de génie, eut un jour l'idée de transformer ce rafio en une station de radio flottante qu'il baptisa Radio Caroline et d'arroser la Grande-Bretagne et tout le nord du continent 24 heures sur 24 avec une musique dédaignée par les stations officielles, mais qui faisait vibrer des millions de jeunes Européens. La pop. La guerre des ondes avait commencé et Radio Caroline allait faire des émules. Un jour de décembre 1975, le Miamigo, ayant rompu ses amarres et dérivé dans les eaux territoriales britanniques, était arraisonné par la Marine nationale. Mais quelques semaines après, Radio Caroline émettait de nouveau. Cinq ans plus tard, par une nuit de tempête, le cargo sombrait corps et biens. Mais Radio Caroline, réinstallée sur un chalutier islandais à quelques encablures de l'épave du Miamigo, reprenait bientôt ses programmes. La première des stations pirates n'en a pas fini avec les mésaventures. Le gouvernement britannique vient à nouveau de lui déclarer la guerre, ainsi qu'à une autre station, Laser 558, ancrée à proximité, en organisant le blocus des deux navires pour leur couper les vivres. Depuis une semaine, un vaisseau affrété par le ministère du Commerce et de l'Industrie, équipé de projecteurs et de radars, surveille les allées et venues autour des deux bateaux. Il n'a pas le droit d'interception, mais il peut signaler aux polices des différents ports d'attache les petits bateaux qui viennent ravitailler les stations. Une activité puni d'une amende de 2000 livres, 25 000 francs, par la loi britannique. Le ministère du Commerce et de l'Industrie, responsable des télécommunications, affirme que les pirates bloquent les signaux de balises marines et émettent sur des fréquences réservées à d'autres radios. Pendant ce temps, sur l'antenne de Laser 558, Charlie Wolfe continue à s'amuser de la situation.
10: 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And that's coming up right after the prize girls do their thing. 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

0: 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Il n'y a pas à dire dans la vie, faut toujours se fier aux apparences. Quand un homme a un bec de canard, des ailes de canard et des pattes de canard, c'est un canard. Et ce qui est vrai pour les canards, est vrai aussi pour les petits merdeux.
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2: Yes, yes, yes. Bonjour à tous les funky people. On est sur Radio Campus 92.2 pour une heure de pur groove. Salut Cham.
3: Salut Mar, bonjour à tous.
2: On va envoyer du super lourd, du super funk, et c'est Cham qui s'y colle le premier.

Précédemment, c'était Donald Byrd. Le morceau, c'était Cantaloupe Island, qui avait été repris par le groupe anglais US Free. À l'écoute, c'est Cool and the Gang, live at the Bee Gees. Le morceau, c'est The Gee.

Waffen, comme on aime. Précédemment, c'était de Liman Woodard, le creative musician sur le label Strata. À l'écoute, c'est sur Groove Merchant, le morceau, le

Yes, yes, yes. On ne présente plus les BT Express, pour ne pas dire les Brooklyn Transit Express, groupe de funk des années 70, produit par Randy Muller. Du coup, on s'écoute un extrait du superbe album Shout, sorti en 78, le titre éponyme.

Yes, yes, ça c'était The Soul Searchers avec A Hold It, You Roll It, sorti en 1974. On poursuit avec un live d'Aretha Franklin avec King Curtis, un live à Fillmore West, le titre Memphis, Soul Stew, et c'est de 1971.

Yes, yes, yes, yes, ça c'est bien Billy Preston qu'on ne présente plus à, sur Funky People. Le fameux cinquième Beatles, le titre c'était Outer Space. On poursuit avec Harvey Scales, Broadway Freeze, sorti en 1968.

0: À l'écoute, c'est Lonnie Liston Smith. Le morceau, c'est Expansion. Et c'est un live at the Smokers Cabaret, Brooklyn, New York, le 19 mai 1977. On vous souhaite un bon week-end et on vous invite à nous rejoindre sur notre page Facebook Funky People Party. Bon week-end à vous.
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